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0: Voici le poème des enfants présenté par Élise et Iseline.
1: Moi, si je dessinais le monde.
2: Moi, si je pouvais redessiner le monde, je le ferais à taille d'enfant. J'élèverais les arbres très hauts, très grands. Rien que pour y grimper, y voir très loin. Rien que pour avoir un peu peur, trembler la nuit. Les baies, les oiseaux, les nuages seraient à ma main. Mes enjambées seraient à l'égal de celles d'un géant.
1: Bien sûr, on me raconte.

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0: se dessine la silhouette des gardiens du ghetto. Les professeurs pactisent avec le diable. La preuve en est qu'ils sont chaussés Méphisto. L'un d'entre eux, celui au regard sombre, s'avance doucement vers moi, on dirait Lucifer. Il est tellement grand qu'il fait froid dans son ombre.
1: Dites donc, n'en faites pas un peu trop, Aldebert ?
2: Si peu, monsieur Martineau.

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1: Jésus-Christ est le même. D'Andrew Murray. Méditons dans Hébreux 13 au verset 8. Jésus-Christ est le même hier, aujourd'hui et éternellement. Quels que soient les changements qui se produisent dans l'Église ou dans notre vie spirituelle, lui ne change pas, lui demeure toujours le même. Si notre foi s'empare de cette vérité et se repose sur Jésus, comme étant le même à toujours, elle participera à ce caractère d'immutabilité de Jésus-Christ. Comme lui, elle ne changera plus, elle sera toujours la même.
2: Au cours de l'Épître aux Hébreux, nous constatons que chez les chrétiens, le grand déficit, c'est qu'il n'y a pas de progrès stable et sûr, ils ne tiennent pas bon jusqu'au bout. Tout comme les Israélites, sous la première alliance, ils ne persévèrent pas. Et pourtant, ce qui caractérise la nouvelle alliance, la perfection merveilleuse de la rédemption et du sacerdoce éternel de Christ, c'est que maintenant il ne doit plus y avoir de recul. La vie nouvelle ne doit nullement être changeante, intermittente, puisqu'elle doit être constamment réglée par notre souverain sacrificateur qui, selon la puissance d'une vie impérissable, maintient notre cœur dans une communion libre, ininterrompue et permanente avec Dieu. Si donc tant de chrétiens, malgré leur assiduité, n'arrivent pas à cette vie stable, invariable, c'est uniquement qu'ils ne connaissaient pas Jésus. S'ils le connaissaient pas par la foi, tel que l'Épître aux Hébreux l'a présenté à ceux qui tendent à la perfection, c'est-à-dire comme sacrificateur à toujours, qui vit à toujours pour intercéder et qui par conséquent veillera de moment en moment sur l'âme qui se confie en lui pour la garder. Ils ne savent pas que ce que Jésus a été pour eux à certaines heures ou certains jours, ils veulent l'être chaque jour et à chaque heure, parce que hier et aujourd'hui et éternellement, il est le même.
1: Tout ce qu'il a été hier, dans ce grand hier de l'éternité, où il faisait les délices de son Père, apportant et dispensant la vie et l'amour du Père, il l'est aujourd'hui. Tout ce qu'il a été hier, au jour de sa chair, avec son cœur humble et doux, débordant de sympathie et de bonté, il l'est aujourd'hui. Tout ce qu'il a été lorsque, de son trône de gloire, il a envoyé son esprit, qu'il a opéré dans et pour son Église de grands miracles, qu'il s'est manifesté lui-même et a ainsi rempli d'une joie inexprimable les âmes qui se confient en lui. Tout ce qu'il a opéré lorsqu'il est venu à vous et qu'il vous a béni, vous qui lisez ces lignes, tout cela, il l'est aujourd'hui. Tout ce qu'il est, il peut l'être pour vous aujourd'hui. Et la seule raison pour laquelle vous avez jamais eu à considérer un certain hier comme meilleur qu'aujourd'hui, c'est que vous ne connaissiez pas ce Jésus, ou que vous manquiez de confiance en ce Sauveur qui ne demandait qu'à faire de chaque aujourd'hui l'occasion de quelques révélations nouvelles ou de quelques expériences plus parfaites de la grâce d'hier.
2: Le même éternellement, oui. Tout ce qu'il a été, il le sera toujours, dès maintenant, même à partir du moment présent et à jamais. Et tout ce qu'il sera éternellement, il l'est en ce moment même pour vous. Pensez à lui tel qu'il sera dans la révélation la plus parfaite de sa gloire, dans cette intimité inconcevable qui plus tard vous unira à lui et à son amour. Et dites avec foi, tout ce qu'il sera alors, il l'est aujourd'hui. Quant à la manifestation extérieure, il peut y avoir changement et progrès. Mais en Jésus lui-même, point de changement. Tout ce qu'il peut être au cours de l'éternité, il l'est pour vous dès aujourd'hui. Tandis que tant de choses changent dans l'Église et dans les circonstances qui nous entourent, ou en nous-mêmes, dans notre cœur, quelle force et quelle joie que rien ne peut nous ravir dans cette seule parole Jésus-Christ est le même hier et aujourd'hui et éternellement.
1: Aujourd'hui, selon ce que dit le Saint-Esprit, aujourd'hui. Oui, aujourd'hui, prenez pour votre vie ce Jésus toujours le même. Sa stabilité parfaite pénètre la foi qui s'en nourrit. Cette stabilité devient partie intégrante de l'âme qui s'attache à Jésus, comme à celui qui ne change pas. Ne regardez pas à vous-même, à vos sentiments, au degré auquel vous êtes parvenu, mais à lui qui ne change pas. C'est par la foi que l'immuable habite dans nos cœurs, puissamment fortifié par le Saint-Esprit. Que votre foi, adorant celui qui est sur le trône et qui ne varie pas, se réjouisse aussi en celui qui est en vous, votre Sauveur, qui demeure à toujours, qui ne change pas. Il vous sera fait selon votre foi, selon ce que dit le Saint-Esprit aujourd'hui.

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1: Fidèle aimable auditeur internaute de la radio La Sentinelle, vous qui nous écoutez à travers les www.radio-rls.fr ou sur le 97.9 FM, nous sommes très heureux de rentrer chez vous pour votre émission tant attendue, 180 secondes de foi. Garde ton cœur. Et le texte qui nous servira comme toile de fond, c'est bien Proverbes chapitre 4, verset 23. Garde ton cœur plus que toute autre chose, car de lui viennent les sources de la vie. Garde ton cœur plus que toute autre chose, car de lui viennent les sources de la vie. Dans la pensée biblique, le cœur ne désigne pas

0: tout ce que nous regardons, écoutons et entretenons mentalement influence progressivement notre caractère. Donc, la sanctification commence aussi par une vigilance intérieure. Mon frère, ma sœur, Jésus ne veut pas modifier notre comportement extérieur, il veut transformer la source. Aujourd'hui, examine ce que tu laisses entrer dans ton cœur. Certaines choses nourrissent-elles ta foi? D'autres affaiblissent-elles ta communion avec Dieu? Tu ne peux pas toujours contrôler ce qui apparaît devant toi, mais tu peux choisir ce que tu décides de nourrir. Remplis ton esprit de la parole, cultive la prière, choisis ce qui est vrai, pur et digne, car lorsque Dieu règne dans le cœur, cette transformation finit par devenir visible dans toute la vie. Sur ce, je vous souhaite bonne et heureuse journée. Que le Seigneur vous bénisse.
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Il y a dans la Bible un livre qui n'épargne personne. Chacun est visé, personne n'échappe. Ce livre ne vous rattrapera pas.

0: Et toc ! Petit commentaire du livre des Proverbes. Je lisais tranquillement ma Bible dans le livre des Proverbes, et voilà que je tombe sur une expression bizarre, que je ne comprends pas du tout. Enfin, je veux dire, je comprends tous les mots, mais je ne saisis pas le sens de l'expression. Remarquez, ce n'est qu'un détail, mais cela m'a intrigué. Je l'ai souligné en rouge. Voilà, c'est dans Proverbe 6, verset 13, mais je lis à partir du verset 12. Il s'agit de la description d'un méchant homme. Je lis... L'homme pervers, l'homme inique, marche la fausseté dans la bouche, il cligne les yeux, il parle du pied. Il parle du pied. Qu'est-ce que cela signifie ? Il parle du pied ?
1: C'est ce qu'on appelle la communication non-verbale.
0: Parler du pied, c'est de la communication non-verbale.
1: Oui, on ne communique pas uniquement avec la parole, avec la bouche, mais avec tout le corps. Les attitudes, les silences, les gestes, les regards sont des moyens par lesquels nous nous exprimons. C'est la manière de parler.
0: D'accord. Mais parler du pied, que peut bien dire un pied ?
1: Les pieds parlent. Un pied peut exprimer l'impatience quand il tapote par terre, ou la joie et le dynamisme quand il danse. Il peut aussi exprimer l'amour quand on se fait du pied sous la table, ou la haine quand il écrase le pied du voisin.
0: Ou la poésie quand il fait des alexandrins.
1: Les pieds des alexandrins, ah, c'est très drôle, très drôle. Et le bon vieux coup de pied, il ne parle pas peut-être.
0: Ah, si, il parle, c'est même très éloquent.

0: Dans Proverbes 6, verset 13, il s'agit probablement d'un tricheur. Il cligne des yeux, il parle du pied, il manigance quelque chose. L'ensemble nous montre un homme au caractère foncièrement faux. Pour un tel personnage, l'avenir est déjà tout tracé. Je relis les versets 12 à 15. L'homme pervers, l'homme inique, marche la fausseté dans la bouche. Il cligne des yeux, parle du pied, fait des signes avec les doigts. La perversité est dans son cœur. Il médite le mal en tout temps. Il excite les querelles. Aussi, sa ruine arrivera-t-elle subitement. Il sera brisé tout d'un coup et sans remède. Il sera brisé.
1: Et crac, ça lui fera les pieds. C'était Etoc, petit commentaire du livre des Proverbes, proposé et présenté par Guido avec la collaboration d'Isabelle.
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1: Voici le poème des enfants présenté par Élise et Iseline.
2: Moi, si je dessinais le monde.
3: Moi, si je pouvais redessiner le monde, je le ferais à taille d'enfant. J'élèverais les arbres très haut, très grands. Rien que pour y grimper, y voir très loin. Rien que pour avoir un peu peur, trembler la nuit. Les baies, les oiseaux, les nuages seraient à ma main. Mes enjambées seraient à l'égal de celles d'un géant.
2: Bien sûr, on me racontera qu'il n'en est pas ainsi. Le monde qu'il est dessiné pour les grands, pas pour les enfants. Qu'il faut attendre son tour si jamais il vient un jour. Qu'on doit le laisser vieillir au lieu de le faire grandir.
3: Pas moi. Moi, si je pouvais redessiner le monde, je vous le ferais d'une autre échelle. Allez, grimpez !

0: Vous êtes bien sur Radio La Sentinelle, c'est Camille avec vous et nous sommes ensemble pour une interview concernant un festival qui va avoir lieu très prochainement. Et pour le coup, je suis avec Gauthier Aubert, bonjour.
1: Bonjour.
0: Vous êtes programmateur d'un festival que l'on commence à bien connaître dans la région. C'est le fameux festival Normandie Bulle, spécialisé vraiment dans l'univers de la BD. Et ce week-end, eh bien Normandie Bulle va fêter ses 30 ans. Alors, qu'est-ce que cela représente pour vous avant de parler un peu plus du festival et qu'est-ce que vous avez voulu faire de particulier pour cette édition anniversaire ?
1: Je vous remercie pour cette question. Effectivement, 30 ans, ça se fête. Donc, on a souhaité réserver à notre public un certain nombre de surprises, un certain nombre de nouveautés. Alors que je dévoilerai pas tout à l'antenne, hein, vous comprendrez bien pourquoi.
0: Bien sûr.
1: Mais je peux vous en dévoiler quelques-unes. On a notamment repensé l'implantation du site afin de renouveler un petit peu l'expérience aussi de nos visiteurs pour améliorer la qualité aussi du temps passé sur le festival. On a sur le site deux spectacles qui vont tourner pendant tout le week-end, dont un spectacle qui nous est cher puisqu'on aura du dessin en direct, et puis un spectacle d'un nouveau genre qui, je pense, va trouver tout de suite son public, où le public, justement, est acteur puisqu'il va décider du destin de son héros. Et puis, bien entendu, nous aurons 60 auteurs pour fêter nos 30 ans avec nous, des expositions, événements, et puis, évidemment, tout ça sous l'égide de Carole Morel, notre invitée d'honneur.
0: Alors, pourquoi elle en particulier pour cette édition des 30 ans ?
1: En fait, Carole Morel, elle s'est imposée très rapidement, si ce n'est tout de suite, parce que le festival, c'est la volonté aussi de proposer un événement familial et convivial. Pour nos 30 ans, on souhaitait une autrice qui puisse rassembler tous les publics. Et Carole Morel, c'est quelqu'un qui à la fois propose une série jeunesse avec sa série événement Mimouche, qui est multi-récompensée,

0: Disponible. Alors, est-ce que vous nous en dire un peu plus?
1: Oui, tout à fait. Bah, l'objectif du festival, c'est de célébrer la bande dessinée dans tout ce qu'elle représente. Donc, évidemment, il y a les livres, hein, c'est une évidence, et la possibilité de rencontrer la soixantaine d'auteurs qui seront présents pour dédicacer les albums et puis échanger sur le plaisir de lecture que les visiteurs auront eu avec l'album. Mais il y a également des ateliers où les visiteurs vont pouvoir s'essayer à des activités créatives, les spectacles dont je viens de parler, et des expositions. Il y en a au total 20, puisqu'il y a également des expositions hors les murs. Mais sur le festival, nous avons 9 expositions, dont une sur notre invité d'honneur, une exposition rétrospective du travail de Carole Morel. Une exposition qui va venir célébrer nos 30 ans avec un petit retour en arrière sur les différentes éditions. Une exposition également sur Florence Sestac, qui est un monstre sacré de la bande dessinée, Grand Prix d'Angoulême, qui en plus est originaire de la région rouennaise, qui est plus exactement de Pont-Audemer. Et puis une exposition, c'est la première fois qu'on le fait à Normandie Bulle, consacrée au manga. En l'occurrence, la série Supernova, qui est la nouvelle série événement de la maison d'édition Kana, qui elle aussi fête un anniversaire, puisqu'elle fait célébrer ses 15 ans.
0: Très bien. Et puis, ce que j'aime aussi de ce moment, c'est aussi qu'on a fait en sorte que d'autres passent à l'action, tentent quelque chose avec les fameux concours amateurs, avec cette année un thème qui était assez important, je pense, boxer les préjugés. On le voit sur l'affiche, on va boxer quelque chose, hein, de bien
1: Ouais,
0: concret.
1: voilà, tout à fait. On voulait une affiche percutante et un sujet percutant lui aussi. Donc voilà, boxer les préjugés, ça tombait sous le sens. C'est aussi un écho à Carole Morel et à son travail d'autrice, tant de par la série Mimouche, où on vient justement boxer les préjugés. Hein. Colette, l'héroïne de cette série, est une jeune fille qui souhaite pratiquer la boxe alors que sa famille souhaite plutôt l'orienter vers la danse. On est sur cette question des préjugés garçon-fille, du sport pratiqué. Mais évidemment, c'est pas le seul sujet de la bande dessinée, mais c'est quelque chose qui revient régulièrement. Et puis le concours amateur, c'est aussi découvrir de nouveaux talents. Il faut savoir que certains auteurs qui sont aujourd'hui invités au festival ont par le passé gagné le concours amateur. Je pense à Cécile Poret, je pense à Jocelyn Jauré. Donc c'est aussi un tremplin qu'on offre à nos jeunes lecteurs et au public qui vient chaque année de plus en plus nombreux.
0: Tout à fait. Et puis pour dire que voilà, la jeunesse a vraiment sa place, que j'ai vu que vous proposez également le nouveau prix Normandie Bulle des écoles, où même les élèves de CM1 vont devenir même membres du jury. Je trouve ça bien quand même.
1: Bah, je vous remercie. Oui, ça fait partie des nouveautés cette année. L'idée, c'était d'aller présenter dans les écoles une sélection de 3 albums. En l'occurrence, Mimouche, de Carole Morel et de Véro Cazzo, l'agence Lockwood de l'autrice Raquelé, pardon, et puis le buveur d'encre de Steve Baker, d'inviter les élèves de CM1 à voter pour leur album préféré. Et puis, le maire a souhaité offrir le lauréat aux élèves de CM2, ce qui permet de toucher 2 niveaux de classe, de développer le goût pour la lecture dans nos écoles de Darnétal, familiariser avec la bande dessinée et d'en parler toute l'année.
0: Et puis ce que j'ai vu, c'est que voilà, comme vous le disiez, vous vous exportez aussi hors les murs. C'est-à-dire qu'il y a le festival, vous êtes là depuis début septembre, on va dire en sous-marin presque, dans différents lieux. J'ai vu qu'il y avait notamment le centre de la Matmut, j'ai
1: Oui, tout à
0: oublié
1: fait.
0: le...
1: Saint-Pierre-de-Varengeville, oui, tout à fait.
0: C'est ça.
1: L'exposition au Centre d'art contemporain de la Matmut, c'est pour nous une exposition événement. C'est un projet sur lequel on travaille depuis plus de 3 ans. C'est la première fois, et on est très fiers de ça, que le Centre d'art contemporain accueille une exposition de bande dessinée. Et c'est pour nous une grande fierté. Et effectivement, un peu à l'image de cette affiche où notre héroïne casse les murs, bah voilà, nous on casse les murs de Darnétal, si
0: C'est
1: j'ose
0: ça.
1: dire, pour aller exporter la bande dessinée aussi sur le territoire métropolitain et proposer des expositions un petit peu partout pour qu'on parle bande dessinée tout au long de l'année et sur tout le territoire.
0: On rappelle que cet événement, c'est ce week-end, hein, samedi 27, dimanche 28 septembre, donc n'hésitez pas, c'est le moment d'y aller. Alors, avant de rappeler les informations principales pour clôturer, si vous deviez donner 3 bonnes raisons de venir à Normandie de Bulle pour ceux qui nous écoutent et qui peut-être hésitent encore un peu pour ce week-end, qu'est-ce que vous leur diriez?
1: Alors, je leur dirais que déjà, il n'est pas question d'aimer la bande dessinée pour venir. On s'adresse vraiment à tous. Ce qu'il faut aimer pour venir au festival, c'est passer un bon moment entre amis, en famille. Vous trouverez votre compte. Évidemment, si vous aimez la bande dessinée, bah là, vous serez le plus heureux du

0: monde parce que vous serez entouré de grands auteurs et de grandes autrices dans un univers vraiment consacré à la bande dessinée, au manga, aux comics. Et puis, c'est l'occasion de rencontrer des auteurs qui sont rares aussi. On a la chance de compter des auteurs, comme je l'évoquais tout à l'heure, Florence Sestac, par exemple, ou Coco, qui sont plutôt rares sur des événements. Donc, c'est une chance, je ne vais pas dire unique, mais une chance rare de venir les rencontrer. Et puis, bien évidemment, c'est l'occasion de faire la fête tous ensemble. Donc,
1: Très
0: venez,
1: bien.
0: venez avec nous le samedi 26 et dimanche 27 septembre à Darnétal.
1: Très bien. Et du coup, pour ce qui est du lieu exact, ça se trouve où exactement? Est-ce qu'il y a un tarif d'entrée? Comment ça se passe?
0: Le tarif d'entrée, en fait, il y a deux tarifs, selon qu'on vienne à la journée ou qu'on prenne un pass pour les deux jours. Évidemment, il y a des tarifs réduits également hein, pour les étudiants, les bénéficiaires du RSA, et une gratuité pour les Darnétalais ainsi que pour les moins de 16 ans.
1: D'accord.
0: Donc le pass à la journée, c'est 6,70 € en tarif plein et 4,20 € en tarif réduit. Et le pass de jour, c'est 8,70 € en tarif plein et 6,70 € en tarif réduit. Aux 4 allées de la gare à Darnétal, au niveau des tennis couverts. C'est juste au-dessus du complexe sportif Ferry.
1: Très bien. Bah écoutez, en tout cas, merci beaucoup pour toutes ces informations. Et donc, n'hésitez pas à aller ce week-end faire un petit tour. Si vous aimez l'univers de la BD qui est vaste, c'est le moment d'en profiter. Hein. C'est tous les ans fin septembre. Et puis là, c'est la 30e année. Donc, anniversaire oblige, il y aura des petites surprises. On ne vous a pas tout dit. On vous en réserve sur place. Donc, n'hésitez pas à aller sur les lieux. Et encore merci, Gauthier Aubert, d'avoir répondu à nos quelques questions.
0: Merci à vous pour cette interview et à très vite.

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Nous avons fait la découverte d'une jeune chanteuse, auteur, compositeur, interprète, c'est ce qu'on dit, espiègle, elle a du culot, elle est toute jeune et elle a déjà du métier. Elle a fait beaucoup de chansons de rue ou chantées dans des petits cabarets. Nous l'avons découverte dans une petite salle, Milly, son spectacle Papillon de vie.

0: bonjour à tous. Elle en a du culot, cette petite Milly espiègle, drôle, pleine de talent. Elle a déjà sorti 3 hippies, comme disent les jeunes. C'est donc son 3e hippie, son 3e simple, et elle a fait un spectacle. Nous ne la connaissions absolument pas. Les grands médias, évidemment, n'en parlent pas encore, mais peut-être que l'avenir lui sourira. Et comme nous avions un petit micro, elle a accepté, après le spectacle, de nous donner une petite interview. Milly, vous chantez en français, un peu en anglais. J'ai cru comprendre que vous étiez aussi, vous aviez fait vos études en Allemagne.
1: Absolument.
0: Et vous ne chantez pas en allemand?
1: Pas du tout. Surtout pas. Si, en classique, en lyrique. Là, je chante en allemand.
0: Vous avez un univers vraiment tout à fait personnel. Vous avez sorti 3 EP, comme on dit aujourd'hui. Avant, c'était les 45 tours. Maintenant, il y a un peu plus de titres dessus. Depuis quand vous travaillez comme ça la scène?
1: On a commencé à faire les CD, je dis on parce que je travaille évidemment avec d'autres personnes qui m'aident à avancer dans toute cette aventure. Le premier CD est sorti en 2018 et c'est aussi l'année où je suis arrivée pour la première fois à Avignon pour chanter dans la rue et essayer de voilà, rencontrer du monde tout en faisant la régie pour d'autres troupes. Et puis l'année dernière, j'ai de nouveau fait la régie pour une troupe à Avignon. Je chantais à nouveau dans la rue. Et là, les gens m'ont dit « Milou, ton spectacle !» Je dis « Bah, venez l'année prochaine, je vais essayer de monter ça. » Et la typique nous a accueillis. Donc globalement, ça va faire bientôt 10 ans que les chansons sont dans les tiroirs, que j'écris régulièrement et que j'essaye de sortir le plus possible de projets enregistrés, même si je pense que je me sens plus à la maison sur scène. Ça, c'est sûr.

Elle est toute jeune, Milly. Elle est née à Lyon en 94. Emily Ducasse, de son vrai nom. Eh bien, elle fait toute sa scolarité en Allemagne et le système scolaire permettant d'occuper ses après-midi avec d'autres activités que l'école. Milly se retrouve très vite dans des groupes de danse, de chant, de théâtre, des orchestres et des chœurs. Des compagnies de théâtre, et elle participe à divers projets artistiques, des films, des shootings, des chansons, et elle met en place sa propre création en tant qu'auteur, compositrice et interprète sous le pseudonyme de Milly.

0: Passionné depuis toujours par les métiers du spectacle et comprenant que cela pouvait être un métier, elle s'y intéresse sérieusement. Après un bac franco-allemand, elle revient en France où elle découvre son pays d'origine et la culture qui va avec. Elle y poursuit des études de lettres et de théâtre en parallèle à ce cursus supérieur. Elle s'investit auprès d'associations franco-allemandes.
1: Pour tous ceux qui prennent l'émission en route, nous sommes avec Didier Blons et album.

C'est ainsi qu'on l'appelle à Paris. Elle va sortir 3 petits disques et elle défend tant bien que mal sa musique dans la rue, les bars, les petites scènes. Elle fait des quinquettes, elle chante dans des maisons de retraite et entre-temps, elle s'intègre dans le monde du spectacle en tant que chargée de production et régisseuse pour la troupe Les Franglaises.

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2: Alors, ce n'est pas seulement un récital, c'est pas un simple tour de chant, c'est théâtralisé également. Vous utilisez un tulle.
3: Oui, un voile sur lequel je vogue dans l'imaginaire. Oui, un tissu qui, je trouve, peut faire plein de choses puisqu'il est très léger. Et on a essayé d'aller au bout de son exploitation pour vraiment avoir raconter l'histoire avec un seul accessoire.
2: Après la sortie de son dernier EP, qui est sorti, c'était en 2025, et bien elle s'attaque à la création d'un parcours musical, théâtral et poétique qu'elle joue tous les jours, qu'elle joue dans des petits théâtres.

0: Didier Blanz.
1: Milly a plusieurs cordes à son arc, de l'écriture à l'interprétation, de la création de costumes à la mise en place économique et administrative d'un spectacle. Cette touche à tout est riche en compétences et espère trouver des partenaires professionnels qui voudraient bien l'épauler.
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1: Et généralement, les jeunes, la jeune génération a un site internet où on peut suivre son actualité.
2: C'est ça, alors moi j'ai des réseaux sociaux, c'est milie.musique, M-I-L-I-E.musique avec un C. Et sinon je n'ai pas de site à proprement parler, j'ai un Linktree. Vous connaissez Linktree ?
3: Du tout.
2: C'est un Linktree, c'est un site qui rassemble toutes les informations en une seule page. Donc sur ce Linktree, Milie Musique, vous allez trouver tout, c'est-à-dire les EP, la billetterie pour la typique, le lien vers le crowdfunding, j'ai lancé une cagnotte pour pouvoir financer cet Avignon, et tous mes réseaux sociaux ainsi que mes contacts évidemment.
1: Je vous remercie.
2: C'est moi qui vous remercie. Bon festival.
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C'était album, une émission de Didier Blon, ce montage, réalisation, Gisèle Billan. Aujourd'hui, Milly, papillon de vie, Milly, très papillante, très souriante. Merci pour votre fidélité à tous. Portez-vous bien.

Bonjour. Quelle grâce que le Seigneur nous fait de pouvoir chaque jour adorer le Seigneur et écouter sa parole. Allons garder un cœur ouvert et adorer le Seigneur de tout notre cœur ce matin.

0: Allons maintenant, sans tarder, écouter la parole de Dieu.
1: Donc, bonjour à tous. Bienvenue une fois de plus dans ce programme de 15 minutes de grâce et de vérité autour de la parole de Dieu, autour des Écritures. Et je sais que ce programme encourage beaucoup, beaucoup d'entre vous qui écoutez. Et nous-mêmes, nous sommes bénis de pouvoir œuvrer dans ce programme. Et aujourd'hui, toujours dans la série de l'injustice, des injustes qui veulent proclamer leur justice devant le Seigneur, j'aimerais m'entretenir avec vous dans un passage de l'apôtre Pierre qui se trouve dans la première épître de Pierre au chapitre 2. Et nous allons voir un petit peu ensemble ce que ce texte dit concernant la manière dont l'apôtre Pierre encourage l'Église face à l'injustice. Et il prend l'exemple des serviteurs face à leur maître, alors au moment où il y avait des esclaves qui travaillaient pour leur maître, et l'attitude qu'ils devaient avoir. Et allons regarder ensemble ce que ce texte dit, donc dans 1 Pierre au chapitre 2, et on va lire à partir du verset 18. Il dit « Serviteurs, soyez soumis en toute crainte à vos maîtres, non seulement à ceux qui sont bons et doux, mais aussi à ceux qui sont d'un caractère difficile. Car c'est une grâce que de supporter des afflictions par motif de conscience envers Dieu, quand on souffre injustement. En effet, quelle gloire, l'apôtre Pierre dit, il y a-t-il à supporter de mauvais traitements pour avoir commis des fautes. Mais si vous supportez la souffrance lorsque vous faites ce qui est bien, c'est une grâce devant Dieu. Et c'est à cela que vous êtes appelés, que vous avez été appelés, pardon, parce que Christ aussi a souffert pour vous, vous laissant un exemple, afin que vous suiviez ses traces. Lui qui n'a pas commis de péché et dans la bouche duquel il ne s'est point trouvé de fraude. Lui qui injuriait ne rendait point d'injure, maltraité ne faisait point de menaces, mais s'en remettait à celui qui juge justement. Lui qui a porté lui-même nos péchés en son corps sur le bois, afin que, mort au péché, nous vivions pour la justice. Lui par les meurtrissures duquel vous avez été guéris, car vous étiez comme des brebis errantes. Mais maintenant, vous êtes retourné vers le pasteur et le gardien de vos âmes. » Amen, mes frères et sœurs. Donc on voit dans ce passage merveilleux tout l'accomplissement de la justice de Dieu. Pourquoi Dieu le Père a envoyé Jésus-Christ sur la terre? Il n'a pas envoyé Jésus-Christ sur la terre parce que c'était seulement son Fils unique. Il a envoyé Jésus-Christ sur la terre. Le livre de l'Évangile de Jean nous dit au chapitre 3 et le verset 16 que nous connaissons tous, ce verset qui nous dit que « car Dieu a tant aimé le monde qu'il a donné son Fils unique afin que quiconque croit en lui ne périsse point, mais qu'il ait la vie éternelle. » Je disais un jour à quelqu'un, je disais « tu sais, là où tu vois le mot « quiconque »,« quelqu'un » ou « un » ou « l'autre », mets ton prénom. » Mets cette phrase comme si le Seigneur s'adresse à toi. Et je disais que ça donne plus de force, parce que quand on dit « Dieu a tant aimé le monde, quiconque, etc. », ça, c'est un peu loin de moi. Mais quand je mets mon prénom, quand je me mets moi, car Dieu m'a tant aimé, qu'il a donné son Fils unique pour moi, pour me sauver, ça a une plus grande valeur, une plus grande force. Et c'est ce Christ que j'ai reçu dans ma vie, c'est ce Christ que tu as accepté dans ta vie, toi qui m'écoutes aujourd'hui. Ce Seigneur que tu as accepté, et quand l'apôtre Pierre dit cela, ça doit parler à mon cœur et ça doit parler à ton cœur, parce que on fait face, comme l'apôtre Pierre dit, que on peut faire face à des gens qui ont un caractère doux. Il le dit, il parle des esclaves par rapport à leur maître ou des serviteurs par rapport à leur maître. Il dit certains ont un caractère bon et doux, mais d'autres sont plus difficiles, sont un caractère difficile, sont un petit peu plus agressifs, un peu plus méchants, un peu plus coléreux, un peu plus durs. Mais la justice de Jésus doit rester la justice de Jésus. C'est-à-dire que elle ne va pas évoluer ou elle ne va pas changer, elle ne va pas varier par rapport à l'attitude ou le caractère de quelqu'un en face de nous, par rapport à ce que quelqu'un peut être, notre prochain, ce qu'il peut être par rapport à nous. Nous n'avons pas, la justice de Dieu ne va pas varier. Mais il dit que d'être bon, d'avoir la justice envers ceux qui sont bons et doux, mais aussi envers ceux qui ont un caractère difficile. Et je crois, mes frères et sœurs, vous êtes d'accord avec moi, que nous tous nous faisons face dans notre quotidien à des gens qui ont un caractère, certains doux, certains humbles, certains gentils, mais d'autres un peu plus difficiles, un peu plus méprisants, un peu plus orgueilleux, un peu plus durs, un peu plus violents, un peu plus méchants, rebelles. Et nous faisons face à de l'injustice, je dirais, permanente, quotidienne. Et ce que l'apôtre Pierre dit dans ce passage est quelque part réel. On sent vraiment un homme converti, un homme né de nouveau, un homme qui a reçu l'onction du Saint-Esprit dans sa vie. Hein, ce n'est plus ce pécheur qu'il était, hein, ce pécheur de poissons qui était là. Et même la parole de Dieu nous dit que quand le Seigneur est réapparu après sa résurrection, après sa crucifixion et qu'il est ressuscité d'entre les morts, qu'il est réapparu à ses disciples, les Écritures nous disent que Pierre était dans la barque et quand il a vu que c'était le Seigneur, il a sauté dans l'eau parce qu'il était nu. Et comme si il était retourné à sa condition d'homme, pêcheur de poissons, et comme si tout s'était envolé. Mais finalement, là on voit un homme qui est rempli du Saint-Esprit, rempli de la justice de Dieu, qui a saisi réellement ce que c'est un homme, selon le cœur de Dieu, un disciple, hein, un Pierre dont il dit, voilà, tu es Pierre, et sur cette pierre, sur ce roc, hein, je bâtirai mon église, et les portes du séjour des morts ne prévaudront point contre cette église que je vais bâtir. Et l'apôtre Pierre, qui avait aussi été reconnu par le Seigneur, il dit, ben, tu es Pierre, ces paroles, lorsque tu dis que je suis le Fils de Dieu, hein, je suis le Fils du Très-Haut, ces paroles, ce ne sont pas la chair et le sang qui te les ont révélées. Hein. Il le dit dans Matthieu 16, il dit que c'est mon Père qui t'a révélé ces choses. Hein. C'est la gloire de mon Père. Pierre était quelqu'un qui avait vécu quelque chose de puissant de la part du Seigneur. Il avait connu le Pierre dans la chair et il est devenu le Pierre dans l'esprit, ce Pierre rempli du Saint-Esprit. Et il dit ceci, c'est au verset 19, c'est une grâce. C'est pour ça qu'il dit que c'est une grâce de supporter les afflictions. Vous savez, quand il avait pris son épée pour défendre le Seigneur contre Malchus, il avait coupé l'oreille de Malchus. On se dit, mais c'est un homme qui avait un zèle dans son cœur pour défendre le Seigneur. Mais il défendait la personne de Jésus. Et quand on lit ce passage dans cet épître, on voit que l'apôtre Pierre ne défend plus la personne de Jésus, mais il défend l'Esprit de Dieu. Il est avec l'Esprit de Dieu. Et c'est une chose qui dit que cette grâce de supporter les afflictions, par motif de conscience envers Dieu, c'est pas... Je ne subis pas les afflictions parce qu'il faut que je me contrôle, il faut que je me mets dans une position zen, si je peux dire, pour essayer de contrôler l'injustice. Non, c'est pour avoir une attitude, hein, un motif de conscience envers mon Dieu. C'est que c'est mon Dieu qui voit ce que je fais lorsque je fais face à l'injustice et que je suis posé, je suis dans le repos, parce qu'il voit ce que je suis. Il voit comment je réagis. Et ce que l'apôtre Pierre dit est une révélation de la parole de Dieu. Et je rends gloire au Seigneur pour la révélation de sa parole à travers le ministère apostolique. Parce que c'est cette parole révélée qui nous permet aujourd'hui de comprendre que c'est une grâce. Une grâce, mon frère, ma sœur, toi qui m'écoutes. C'est une grâce de supporter les afflictions. C'est une grâce de supporter les injustices. C'est pas seulement l'apôtre Pierre qui le dit, mais je le dis parce que je crois dans ses paroles. Et cette révélation, je l'ai reçue dans mon cœur. Pas par un homme, mais par l'onction de Dieu, par la révélation, par la parole de Dieu. Et il dit, quelle gloire y a-t-il en effet de supporter des mauvais traitements pour avoir commis des fautes? Mais on sait tous dans ce monde que lorsque quelqu'un commet une faute, il y a une justice. Et Dieu soit loué que la justice de notre pays est là pour pour aussi interpeller les auteurs et faire en sorte que la paix règne dans notre pays du mieux qu'on peut. Donc, quand il y a faute, c'est normal qu'il y ait la justice d'ici-bas. Mais l'apôtre Pierre ne dit pas ça. Il dit quelle gloire il y a de supporter un mauvais traitement quand j'ai fait quelque chose de mal. Il n'y a pas de gloire là-dedans. Mais il dit par contre, si je supporte la souffrance, c'est ça qu'il dit à la fin du verset 20, si je supporte la souffrance parce que je fais ce qui est bien, tu entends ? Ce qui est bien, je ne supporte pas la souffrance parce que je fais ce qui est mal, mais je supporte la souffrance parce que c'est bien. Et il dit, c'est une grâce devant Dieu. Et je veux de cette grâce devant toi, Seigneur. Je veux de cette grâce pour moi et pour toi, mon frère, ma sœur, toi qui m'écoutes. Que cette grâce soit pour nous. C'est de faire du bien lorsque l'injustice est devant nous. Lorsque l'injustice est à notre portée, de faire du bien, de ne pas répondre à cette injustice par une action qu'on pourrait regretter. Parce que le Seigneur Jésus n'est pas mort pour l'injustice, mais il est mort pour la justice de Dieu. Pas mort pour mon injustice à moi, pour que je me justifie de l'injustice, mais il est mort pour sa justice. Et je rends gloire à mon Seigneur pour ce message. Je rends gloire de comprendre comment m'identifier aux souffrances de Christ. Je rends gloire à mon Seigneur de saisir que c'est cette justice que je veux. C'est de faire du bien face à ceux qui me veulent du mal. Donc, voilà un peu mon encouragement ce matin par rapport à ce que l'apôtre Pierre déclare. C'est une grâce de Dieu d'accomplir la justice de notre Seigneur face à ceux qui nous méprisent, qui nous injurent, qui nous veulent du mal. Donc voilà mon frère, ma sœur, je te souhaite une bonne continuation et que le Seigneur te bénisse. Et en attendant le prochain épisode, on se dit à bientôt.
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0: qui avait encouragé en sous-main les émeutiers et condamné à payer des indemnités jusqu'en 1940. La Chine, à demi colonisée, est une fois de plus humiliée. Le 14 août 1914, c'est la bataille des frontières. Les Français imaginent, comme les Allemands, une guerre fulgurante et croient encore aux vertus de la cavalerie. Le commandant en chef des armées du Nord et de l'Est, Joseph Joffre, applique le plan 18, concocté en 1913, qui prévoit une offensive dans les Ardennes et en Lorraine. Mais il est pris de court par l'offensive allemande en Belgique. Conformément au plan Schlieffen, les Allemands repoussent Belges et Français sur tous les fronts. Joffre organise toutefois une retraite générale en bon ordre.
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0: 1941, naissance de David Crosby, guitariste, chanteur, compositeur américain, membre des groupes The Byrds et Crosby, Stills and Nash. 1962, jonction des équipes de forage françaises et italiennes du tunnel du Mont-Blanc. 1963, naissance d'Emmanuelle Béard, actrice française. 1973, naissance de Romane Boringer, elle également actrice française. Je vous ai dit en début d'émission qu'il n'y avait pas de journée internationale à ma connaissance. Sachez toutefois que le Pakistan célèbre l'indépendance de 1947. Au Paraguay, c'est la fête du drapeau, et Indonésie, plus grand pays musulman, c'est le jour des scouts. Occasion pour nous d'écouter Vania Larissa, Doa Mankuba, Segala Sesuatu, et c'est en indonésien.

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2: Nous voici arrivés à un point important de notre rétrospective avec une incursion approfondie dans ce que l'on peut considérer comme le chef-d'œuvre de la carrière professionnelle de Bruno Nicolai. Le scénariste Tullio Pinelli écrit en 1973 une série pour la télévision italienne dont le titre est Eleonora et dont la trame se situe au milieu du 19e siècle à Milan, en pleine période du Risorgimento italien. À cette époque précise, la cité lombarde est encore sous domination autrichienne et les velléités d'unité nationale qui animent le royaume de Piémont-Sardaigne n'y ont officiellement pas leur place. La jeune Eleonora est issue d'une famille où la rigidité d'esprit est la pièce maîtresse de l'éducation qu'elle reçoit. Depuis la fenêtre de son appartement, elle observe en secret un peintre anticonformiste dont elle va tomber amoureuse et qu'elle va réussir à séduire. Sur fond d'interrogation de la population face au refus d'une partie d'entre elles de continuer à accepter l'administration autrichienne, Eleonora se réconciliera avec son père qu'il avait expurgé de sa vie à la suite de son choix non conventionnel dans sa vie sentimentale. Les deux thèmes que nous écouterons à présent nous replacent dans cette atmosphère particulière de la métropole lombarde de 1848, quelques années avant que la guerre de libération de 1859 n'en vienne à changer son destin.

Ce sont en réalité les deux thèmes suivants du feuilleton qui captent l'attention du téléspectateur lors de sa confrontation avec les images. Il y a en effet une attache particulière qui se crée avec ces notes harmonieuses oscillant entre nostalgie et attente confiante. Le premier segment qui va suivre a indéniablement une résonance intimiste, tandis que la version suivante du thème de l'héroïne est teintée d'une perspective dynamisante.

En ce milieu de 19e siècle, la cité milanaise est en proie à l'agitation populaire après le départ précipité de la capitale autrichienne du chancelier Metternich. Son exil en Angleterre ouvre la porte à un vent de liberté déclenché dans le contexte du printemps des peuples qui s'achèvera pourtant par une répression féroce. La tonalité de la valse qui va suivre, et qui est bien dans l'air du temps, ne donne en rien à penser que la rébellion couve sous la bonhomie apparente. C'est donc une mélodie certes faussement rassurante, mais authentiquement récréative, que Bruno Nicolai a conçue afin d'accompagner les protagonistes du scénario écrit par Tullio Pinelli. Elle sera suivie par une version alternative du thème du rêve que nous avions écouté dans sa version originale lors de notre précédente émission.

Enfin, pour le dernier acte de cette œuvre que nous allons suivre, nous retrouvons la trame d'ensemble qui caractérise le canevas musical de la série télévisée. Ce qu'il y a de remarquable dans la conception de celui-ci, c'est la progression voulue par le compositeur afin de mettre en évidence la partie la plus attrayante de son travail. En plein milieu de la partition, de manière inhabituelle, il introduit volontairement quelques notes discordantes pour que l'on apprécie mieux la fin du morceau. La bande originale d'Eleonora porte ainsi la marque de fabrique de cette école de compositeurs formée à l'Académie Sainte-Cécile de Rome au cours des années 50 et qui ont pleinement exprimé leur talent 20 années plus tard.

0: Vous venez d'écouter la bande originale du feuilleton télévisé Eleonora, réalisé en 1973 par Tullio Pinelli. Colonne sonore, musique composée et dirigée par Bruno Nicolai. Nous terminerons lors de notre prochain rendez-vous l'hommage à ce compositeur que nous avions débuté il y a quelques semaines. Il s'agira alors de la toute dernière émission de notre série, au cours de laquelle nous essaierons de dresser une synthèse relative à la musique de film en Europe durant son âge d'or.
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1: À l'instant, nous écoutons la Moldao de Smetana.

Bienvenue à tous dans votre flash d'information pour ce vendredi. On commence à l'international avec l'actrice américaine Suzanne Sarandon qui a été interpellée jeudi lors d'une manifestation contre la venue de Benjamin Netanyahou à l'ONU. Plus d'une centaine de personnes ont été arrêtées, la police new-yorkaise en compte 103, tandis que les organisateurs de la mobilisation parlent de 104. La manifestation est organisée notamment par Jewish Voice for Peace. Les participants réclamaient l'arrêt des livraisons d'armes à Israël et dénonçaient ce qu'ils qualifient de génocide à Gaza. Depuis le début de la guerre, en octobre 2023, plus de 73 000 Palestiniens auraient été tués donc à Gaza selon le ministère de la Santé de Gaza, un bilan repris par Reuters. Parmi les personnes arrêtées figure également l'actrice Anna Endenberg, connue pour la série Hawks, ainsi que plusieurs élus et militants. De son côté, la police affirme être intervenue après que les manifestants ont bloqué un carrefour et refusé de quitter les lieux. Benjamin Netanyahou, qui fait l'objet d'un mandat d'arrêt de la Cour pénale internationale, s'est finalement exprimé devant l'Assemblée générale de l'ONU. Poursuivons maintenant avec l'intervention du président de la République française qui s'est exprimé ce jeudi soir sur TF1 et France 2, une intervention d'environ 40 minutes, la première sous ce format depuis juin 2024. Emmanuel Macron a d'abord évoqué la guerre en Ukraine. Il estime que la situation monte en tension et qu'elle est inquiétante, y compris pour les Européens. Sur les carburants, le chef de l'État assure que la France fait tout pour éviter les pénuries. Il annonce notamment l'envoi de moyens militaires en Arabie Saoudite pour protéger le site pétrolier de Yanbu. Alors, pourquoi ce site est-il si important ? Yanbu est le principal terminal saoudien d'exportation de pétrole brut sur la mer Rouge. Il est relié aux grandes régions pétrolières du royaume par un important oléoduc. Cette infrastructure permet surtout à l'Arabie saoudite d'exporter son pétrole sans passer par le détroit d'Ormuz. Un passage donc stratégique actuellement au cœur des tensions au Moyen-Orient. L'oléoduc peut transporter jusqu'à 5 millions de barils de pétrole brut par jour, avec une capacité pouvant temporairement atteindre 7 millions. Pour la France, donc protéger Yanbu revient donc à limiter le risque de nouvelles perturbations sur les marchés pétroliers. Pas question en revanche de réduire immédiatement les taxes sur les carburants. Emmanuel Macron estime qu'une baisse d'un centime coûterait environ 1 milliard d'euros par mois. Le président n'exclut toutefois pas une intervention de l'État si les prix venaient à fortement augmenter. Enfin, alors qu'une journée de mobilisation est prévue mardi prochain, Emmanuel Macron reconnaît que c'est normal qu'il y ait de la colère, mais il écarte l'hypothèse d'une nouvelle dissolution de l'Assemblée nationale, estimant qu'elle ne serait pas bonne pour le pays. Le gouvernement doit par ailleurs présenter cette semaine plusieurs aides face à la hausse des prix du carburant pour une enveloppe annoncée de 450 millions d'euros. Poursuivons maintenant et parlons d'un certain type d'automobiliste, et oui, un S à l'arrière des voitures, pour signaler les conducteurs seniors, c'est ce que l'on a aperçu il y a peu. Alors, cette apposition de ce macaron repose uniquement sur le volontariat, mais depuis quelques temps, une rumeur circule sur les réseaux sociaux. Il deviendrait obligatoire, c'est faux, la sécurité routière a clairement démenti cette information. Aucune obligation d'apposer un macaron S sur les véhicules des conducteurs âgés de plus de 70 ans n'est actuellement pas envisagée. Une précision qui intervient alors que cette pastille fait débat. Certains seniors dénoncent une stigmatisation liée à l'âge, tandis que d'autres estiment qu'elle pourrait permettre aux autres automobilistes d'adapter leur comportement. La sécurité routière rappelle toutefois que les capacités à conduire peuvent évoluer avec l'âge et recommande de faire régulièrement le point avec un médecin, une recommandation qui concerne d'ailleurs tous les conducteurs, quel que soit leur âge. Allez, on poursuit maintenant dans notre région, on va parler des salariés de SFR qui étaient en grève hier ce jeudi partout en France, notamment sur le site d'Isnoville près de Rouen. Les syndicats s'inquiètent de l'avenir des quelques 7000 salariés de l'opérateur alors que le groupe doit être cédé à un consortium réunissant notamment Bouygues, Free et Orange. Selon la CFDT, environ 5000 salariés pourraient encore se retrouver sans solution clairement définie dans le cadre de cette opération. Le syndicat dénonce notamment les suppressions de postes et les disparitions progressives de certaines activités. À Isnoville, 120 salariés de SFR et une soixantaine de prestataires sont concernés. Les représentants du personnel craignent que les prestataires soient les plus touchés, et les premiers d'ailleurs, avant d'autres suppressions de postes dans les prochaines années.
Les syndicats demandent désormais à l'État d'intervenir dans les discussions. Ils souhaitent notamment préserver les emplois et les activités de SFR en France. Sur place, la députée Alma Dufour du groupe LFI est venue apporter son soutien aux salariés mobilisés. Allez, on poursuit et attention cette fois-ci aux automobilistes ce week-end puisque le Seine Marathon 76 revient pour sa 8e édition avec d'importantes perturbations de circulation. Les premières restrictions importantes se font dès le samedi matin, notamment sur le quai Jean Moulin. À partir de 11h, la circulation sera également fermée sur le pont Bolduc et la rue Saint-Sever. Samedi soir, les courses de 5 et 10 km entraîneront de nouvelles fermetures sur les deux rives entre 19h et 22h. Les ponts Mathilde et Guillaume le Conquérant resteront, eux, ouverts. Dimanche, les restrictions commenceront dès 7h30 et concerneront un secteur encore plus large avec le marathon et le semi-marathon. Les perturbations donc s'étendront notamment vers Saint-Étienne-du-Rouvray et le parc du Champ des Brouillères. Les transports en commun seront eux aussi fortement perturbés. Plusieurs lignes de bus et de TER seront déviées ou limitées avec de nombreux arrêts non desservis dans le centre-ville. Les restrictions pourraient progressivement être levées dimanche en début d'après-midi, une fois les derniers coureurs passés. Poursuivons avec un petit point musique et il y aura du jazz au château de Bosmelet. Et oui, le château célèbre cette année les 10 ans de sa saison culturelle et pour l'occasion, plusieurs artistes sont déjà venus se produisent à nouveau dans les lieux. Samedi à 18h, le jazzman Stefano Mengenzani. Eh bien, on aura carte blanche dans la chapelle du château pour cette 4e venue à Bosmelet. Il propose notamment des reprises de Claude Nougaro, mais aussi des morceaux classiques réadaptés en version jazz, avec notamment du Chopin. Le concert jazz au Bosmelet débute donc à 18h. L'entrée du château est fixée à 10€, puis la participation au concert se fait de manière libre. Le concert, donc je rappelle, débute à 18h et les réservations sont possibles au 02 35 32 80 07. Allez, on va terminer avec un vide-grenier XXL maintenant, ce dimanche au Havre, avec les Barbarians Havrais 1993. C'est un club de supporters du HAC qui organise leur 21e édition, une tradition qui dure depuis même maintenant 20 ans. Et cette année, les organisateurs annoncent un record avec 800 exposants et pas moins de 2,5 km de stands autour du stade. L'an dernier, plus de 7000 visiteurs avaient fait le déplacement. Pour cette nouvelle édition, les bénéfices serviront à l'animation du COP, notamment au financement des fameux tifos des supporters havrais. Le vide-grenier est ouvert dimanche de 7h à 17h. L'entrée coûte 1€ et reste gratuite pour les moins de 12 ans, avec buvettes et restaurations qui sont également proposées sur place. C'est la fin pour ce flash d'informations et nous vous souhaitons de passer un très bon moment et un très bon week-end à l'écoute de Radio La Sentinelle. Voici votre météo pour cet après-midi avec, nous pouvons nous réjouir, beaucoup de soleil sur l'ensemble de la région, que ce soit la Seine-Maritime ou l'Eure. Et pour ce qui est des températures, elles seront comprises entre 25 et 30 degrés, 25 degrés sur Dieppe, 28 degrés au Havre et 30 degrés à Rouen.

0: Docteur Thiège, bonjour.
1: Bonjour.
0: Alors, c'est avec beaucoup de plaisir qu'on se retrouve pour la troisième semaine consécutive pour parler santé. Je crois que là, il n'y a aucun secret avec le titre de notre émission. Ces deux dernières semaines, vous nous aviez parlé des glucides dans le cadre d'une émission où il y a un côté, est-ce qu'on peut dire qu'il y a un côté explicatif et un côté préventif dans ces émissions?
1: Je crois tout à fait, oui. Le but est de comprendre pourquoi on nous donne des conseils dans les médias, essayer de comprendre ce qui se passe dans notre corps et comment donc remédier à ces problèmes. Donc nous avons là une démarche effectivement tout à fait préventive.
0: Aujourd'hui, les glucides, non, les corps gras, donc les lipides.
1: Voilà, je dirais que nous allons aborder le problème des corps gras. Et j'utilise intentionnellement le mot problème parce que c'est une question qui fait partie des problèmes justement de santé publique. Dans ce sens que cela concerne une partie importante de la population et que cela a une incidence économique assez importante aussi en ce qui concerne le coût de la santé en général. Alors peut-être pour commencer, nous rappellerons brièvement les conséquences des problèmes des corps gras. Il s'agit tout simplement des maladies cardiovasculaires d'une façon simple. Les maladies cardiovasculaires que je cite rapidement, et nous étendrons peut-être plus longuement. Il s'agit donc des problèmes d'artères, donc de l'angine de poitrine, l'infarctus, les artérites, les accidents vasculaires cérébraux, tous ces éléments étant les conséquences des lésions des artères, lesquelles sont aussi les conséquences de certains excès alimentaires concernant les corps gras. Dans les artères, donc, il se produit des dépôts graisseux lorsque l'on mange trop de graisse. Pour l'instant, j'utilise des termes généraux, mais nous préciserons au fur et à mesure de nos émissions les différentes parties de graisse en question. Alors donc, ces artères sont lésées, sont abîmées. Elles sont en général rétrécies dans leur diamètre et naturellement, les organes qui sont irrigués par ces artères se trouvent dans des situations de fonctionnement diminuées puisqu'ils reçoivent moins d'énergie, moins d'oxygène, etc. Et cela procure les maladies donc, que je viens de citer. Alors, je disais que c'était un problème de santé publique. Je vais donner quelques chiffres, pas trop pour pas vous fatiguer, mais en 1994, donc récemment, l'INSERM a dénombré plus de 40 000 infarctus mortels dans la population française, naturellement. C'est un chiffre quand même énorme. C'est deux fois plus que les morts par cancer bronchique. C'est 11 fois plus que la mortalité par accident de la voie publique. C'est 15 fois plus que la mortalité par le sida. C'est donc vraiment, je dirais, un fléau national. Alors, face à ces chiffres, on peut peut-être se consoler par le fait que les infarctus tuent beaucoup moins maintenant qu'autrefois, parce qu'ils sont mieux diagnostiqués et ils sont mieux soignés. Et puis aussi, les récidives d'infarctus après le premier épisode diminuent de fréquence, tout simplement parce qu'après un accident de ce type, on fait attention. Mais il y a quand même un problème préoccupant, c'est que plus de la moitié de ces infarctus du myocarde mortel sont des infarctus révélateurs, c'est-à-dire que révélateur de l'atteinte coronarienne, c'est-à-dire que avant, il n'avait donné aucun symptôme. Et ceci est assez dramatique.
0: Oui, puis dramatique et inquiétant parce que avec ce que vous venez de dire, je peux me poser moi-même la question, est-ce que je suis en danger? Alors comment est-ce qu'on peut le savoir si on est en danger ou pas?
1: Alors, dans un certain nombre de cas, on a des signes prémonitoires. Par exemple, des crises de douleur dans la poitrine au cours d'un effort, quand il fait froid. Donc là, il est évident qu'on consulte un médecin et on est orienté déjà donc vers ce problème. Mais dans d'autres cas, effectivement, il n'y a aucun symptôme. Alors, on se base sur la recherche de facteurs de risque, ce qu'on appelle les facteurs de risque de maladies cardiovasculaires, que je vais en citer quelques-uns. Il y a d'abord l'hérédité. si l'on a des parents ou des collatéraux qui ont des problèmes, on risque aussi d'avoir les mêmes problèmes. Si l'on est de sexe masculin, on est particulièrement exposé, de même qu'une femme après la ménopause. Je citerai également le cas de l'obésité, le cas du diabète, de l'hypertension, de l'hypercholestérolémie, de l'hypertriglycéridémie. Il faut aussi mentionner le cas du stress pour les personnes qui sont très occupées. Et la sédentarité est également un facteur de risque.
0: Ouh là là, alors est-ce qu'il y a des gens qui passent au travers des mailles de ce filet ?
1: Eh bien, lorsque l'on est averti, on peut prendre en compte ces différents facteurs de risque et se faire soigner si l'on est diabétique, faire une cure d'amaigrissement si l'on est obèse, etc. Bien sûr, on ne peut pas changer son sexe quand on est un homme. Il faut en tenir compte. Mais on peut aussi soigner son hypercholestérolémie, il suffit simplement de se faire suivre régulièrement.

0: Docteur Tiech, nous parlions de ces problèmes des corps gras, puisque vous avez donné le titre à cette émission en disant que cela était à l'origine de beaucoup de maladies, 40 000 infarctus mortels pour l'année 94. Je crois que j'ai bien retenu, je l'ai écrit.
1: Tout à fait.
0: Alors, sur un plan pratique, est-ce que cela veut dire que notre alimentation est trop riche en corps gras et qu'est-ce que l'on peut faire?
1: Oui, effectivement, on mange trop de certaines graisses, les mauvaises, comme par hasard. Et on ne mange peut-être pas suffisamment des bonnes graisses. Le problème est complexe, mais disons d'emblée que les graisses sont absolument indispensables à la vie. Sans graisses, on ne pourrait pas vivre. Je rappelle rapidement que lorsque l'on prend un repas avec des graisses, elles se transforment d'une part en cholestérol, d'autre part en triglycérides qui vont être transformés en acides gras. Donc les deux éléments important, c'est le cholestérol et les acides gras. Il y a trois sortes d'acides gras. Les acides gras saturés, les monoinsaturés et les polyinsaturés. Un acide gras est fait d'une chaîne d'atomes de carbone qui se tiennent par la main. C'est une chaîne linéaire pour les acides gras saturés. Donc c'est une chaîne rigide, comme un bâton sur lequel on peut s'appuyer. Ces acides gras saturés sont facilement reconnaissables parce qu'ils sont solides à la température ordinaire. On les trouve surtout dans le règne animal, les graisses animales, et également dans le règne végétal, par exemple l'acide palmitique. À côté de ces acides gras saturés, il y a les acides gras monoinsaturés qui forment aussi une chaîne comme tout à l'heure, mais cette chaîne, à un moment donné, est coudée, présente une angulation, parce qu'à cet endroit d'angulation, il y a une double liaison entre les carbones au lieu d'une simple liaison. C'est une zone qui est plus fragile et qui fait que physiquement la molécule est plus fluide. Je prends comme exemple l'acide oléique de l'huile d'olive qui est liquide à température ordinaire, mais qui se fige si on baisse un peu la température. Et la troisième partie, c'est les acides gras polyinsaturés qui, comme leur nom l'indique, présentent plusieurs doubles liaisons, donc plusieurs points d'inflexion, plusieurs coudures qui font que ces acides ont tendance à se replier un peu sur eux-mêmes, formant une boucle. Ils sont extrêmement souples, extrêmement fluides, et on les trouve aussi dans le règne animal, dans la viande, surtout dans le poisson gras et dans certaines huiles végétales comme le colza, le lin, le germe de blé, l'huile de noix, le soja. Alors, le problème est que l'excès de consommation des acides gras saturés et du cholestérol amène une complication qu'on appelle la plaque d'athérome. C'est une lésion des artères qui commence d'ailleurs très jeune. On en trouve déjà chez certains nouveau-nés. Et qui se caractérise par le fait que des dépôts graisseux se forment non pas dans l'artère, dans le conduit, dans le tuyau de l'artère, dans la partie vide, mais dans la paroi de l'artère. Les dépôts graisseux s'infiltrent sous l'enveloppe intérieure de l'artère et grossissent jusqu'à faire une voussure dans l'artère. Ces dépôts graisseux qui sont constitués de cholestérol et d'acides gras avec l'âge se compliquent également de calcaire et on a donc des lésions extrêmement dures.

0: paraplégie. Alors, sur le plan pratique, que faire à titre préventif? Eh bien, il faut, dans la mesure du possible, diminuer beaucoup tous les acides gras saturés, c'est-à-dire consommer moins de viande grasse, essentiellement, moins de produits laitiers entiers, c'est-à-dire beurre, crème, fromage gras, éviter les fritures avec les graisses végétales, comme la végétaline, par exemple, hein, qui est solide à température ambiante, et également diminuer les préparations qui contiennent des acides gras saturés, comme les pâtisseries et le chocolat éventuellement. Alors, ces conseils sont-ils valables pour tout le monde? Eh bien, ils sont surtout valables pour ceux qui ont tendance à l'obésité ou qui sont des personnes à risque, mais également, je pense, pour tout individu soucieux de préserver son capital santé.
1: Eh bien voilà, on a déjà appris pas mal de choses aujourd'hui. On se retrouve une prochaine fois pour un deuxième volet, je pense, consacré aux lipides. Merci, docteur Thiesch.
0: Au revoir.

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1: Amis auditeurs, bonjour, bienvenue à l'écoute de cette émission. Il s'agit, vous vous souvenez peut-être, de la parabole du festin. Elle se trouve dans l'Évangile de Luc au chapitre 14. Christophe Selmar, bonjour.
2: Bonjour Dany, bonjour aussi à vous tous, chers amis auditeurs.
1: C'est assez sympathique de parler d'un festin, surtout un festin où on est tous invités, vous le disiez la dernière fois. Un festin où tout est prêt et nous n'avons qu'à nous préparer pour y venir normalement.
2: Oui, d'ailleurs Jésus précise que ce n'est pas un festin quelconque. Hein, le texte dit « un homme donna un grand souper ». Donc c'est quelque chose d'important. Et je rappelle ici la symbolique de l'invitation à un repas, à un festin dans le contexte oriental qui est celui de l'Évangile. Ça veut dire la volonté du maître de maison suite à ce grand souper d'honorer tous ses invités, de faire alliance avec eux, de les inviter donc chez soi.
1: De créer des relations.
2: Et de contracter avec eux une alliance. Ça, c'est très important. Et bien sûr, il y a là une indélicatesse grave. Le texte dit qu'il invita beaucoup de gens. Mais il y a un désistement collectif. Quand ? Non pas à l'invitation. Le texte dit c'est à l'heure du souper. À l'heure où, finalement, tout est prêt. Si on s'était désisté au moment de l'invitation, bon, mais c'est au moment même où le repas est prêt, à l'heure du souper, il envoya son serviteur dire aux conviés, venez, car tout est déjà prêt. Donc, c'est véritablement quelque chose de très grave. Parce qu'on laisse ce maître de maison dans l'illusion que finalement il est aimé, il est respecté et que l'alliance qu'il propose à ses invités est reconnue. Et d'un seul coup, il y a un choc émotif grave parce qu'ils se sont trahis, ils se sont véritablement méprisés et il faut le reconnaître que c'est un petit peu le cas de l'Évangile qui propose un Dieu qui nous invite tous, hein, et finalement nous refusons, et c'est une atteinte, comme nous l'avons déjà dit, pour résumer lors de l'émission précédente, l'essence même de cette invitation. Dieu nous invite tous à un repas, une rencontre avec lui, nous invite dans son royaume, et puis au dernier moment, nous refusons parce qu'il y a des choses qui nous intéressent plus fortement.
1: Alors il est vrai que nous avons un petit peu du mal à nous mettre dans la peau de ces invités qui ont laissé le maître de maison se décarcasser, faire tout ce qu'il fallait pour que le repas soit magnifique et puis au dernier moment se désister. Ça nous paraît effectivement dans la même dramatique, mais vous parlez donc de ce parallèle avec la relation, l'alliance que Dieu nous propose, et c'est peut-être plus difficile de comprendre en quoi tout est prêt, en quoi nous sommes appelés à participer à ce festin.
2: Alors quand on dit « venez car tout est déjà prêt », ça veut dire qu'il y a une nourriture que le maître a prévue d'avance, et que cette nourriture-là, c'est par elle qu'il veut faire alliance. Rappelez-vous, festin, symbole d'alliance, et par une alliance, on devient fort, on rentre dans l'intimité d'une famille forte, unie, au travers d'un repas. Alors ce qui est très intéressant, c'est que quand vous considérez la symbolique du repas pour cette communion qui va nous donner des forces, on se rend compte que c'est finalement la communion avec ce que Dieu veut nous donner de plus cher, comme sa nourriture. Alors, quelle est la nourriture que Dieu veut nous proposer? Vous savez, dans le sermon sur la montagne, cette nourriture est là, heureux ceux qui ont faim et soif de ça, de la justice, car ils seront à rassasier. Autrement dit, Dieu veut, dans le festin qu'il nous propose pour sceller alliance avec lui, il nous propose sa justice.
1: Cette justice dont vous nous parliez à propos du publicain et du pharisien.
2: Exactement, c'est-à-dire une nouvelle capacité d'aimer, un changement de cœur qui va nous permettre d'être alliés avec lui, qui va nous permettre d'être alliés les uns avec les autres, de former une même famille. Voilà le festin auquel Dieu convie les hommes. Tout est déjà prêt. Ça veut dire que nous n'avons pas à mériter la nourriture qu'il nous propose, sa justice.
1: Nous n'avons même pas de mettre la main à la pâte.
2: Voilà. Et elle est parfaite en elle-même. On ne nous demande pas effectivement de participer, de donner un coup de main. Elle est déjà prête. Venez, car tout est déjà prêt. Vous n'avez rien à faire, sinon à l'accepter gratuitement. Mais vous avez quand même quelque chose. Il faut croire à l'alliance que je vous propose. Si nous n'avons rien à faire, ça ne veut pas dire que nous n'avons pas à saisir par la foi, avoir confiance dans cette nourriture déjà prête, gratuite. Alors c'est très important, c'est que ce festin, Dieu veut donc le concevoir comme étant un moyen de nourrir notre vie spirituelle gratuitement, inconditionnellement, au travers de sa seule grâce.

0: Vous nous dites, Christophe Selmar, que tout est prêt, que les tables sont dressées, la nourriture est là, elle nous attend. Une chose à faire, donc, c'est de croire dans la qualité de ce festin qui est préparé pour nous. Et une chose aussi d'accepter que ce soit la priorité.
1: Et il faut que ce soit quelque chose de prioritaire. Mais ça devient quelque chose de prioritaire que si d'abord prime la relation à celui qui nous invite. Quand on nous offre une telle qualité de nourriture spirituelle, à savoir la justice, c'est-à-dire le caractère de Dieu, Dieu nous propose gratuitement, par le Saint-Esprit, de nous nourrir de son amour, de sa miséricorde, de sa compassion. Alors certains pourront dire, bon, cette nourriture, elle ne m'intéresse absolument pas. Je n'en ai aucune envie.
0: Aucun
1: besoin, parce qu'aujourd'hui, ceux qui réussissent, ce ne sont pas les miséricordieux, les compatissants, les lents à la colère, ce sont les violents qui réussissent, ce sont ceux qui exploitent les autres qui réussissent, ce sont ceux qui ont le pouvoir matériel, ce sont ceux qui arrivent dans la vie parce qu'ils écrasent les autres.
0: D'ailleurs, dans le langage courant, agressivité est devenue une qualité.
1: Voilà, il faut être compétitif, il faut être agressif, et ce sont des notions qui finalement nous amènent à dire la nourriture qu'un Dieu créateur nous propose d'être à son image ne nous intéresse pas. Pourquoi nous nourrir de ce pain-là, alors que ce sont ceux qui se nourrissent du pain de la violence, de l'arrivisme, de l'impudicité, qui se nourrissent finalement du mensonge, qui réussissent dans la vie. Alors, certains se disent, je ne mange pas de ce pain-là, alors que Dieu veut nourrir les invités à son royaume, symbolisé par ce festin, par des nourritures spirituelles. Ce sont des nourritures matérielles, concrètes, que l'on veut d'abord rechercher.
0: Alors, est-ce que cette incapacité à se décider, à laisser un petit peu tout de côté, que ce soit les bœufs à essayer, le champ, la nouvelle épouse, et d'autres excuses tout aussi peu valables. Donc est-ce que notre difficulté à faire ce choix prioritaire vient peut-être du fait que nous n'avons pas assez conscience de la qualité de ce festin qui nous est offert?
1: Exactement, vous relevez à juste titre que les excuses qui sont présentées au maître au dernier moment sont des excuses uniquement matérielles et affectives. L'un ne veut pas aller au festin parce qu'il a acheté un champ et qu'il veut le voir, voilà, le besoin de possession. L'autre a acheté 5 paires de bœufs, vous vous rendez compte, un attelage, il y a 10 bœufs, avec 10 bœufs vous labourez énormément.
0: On peut voir celui
1: et je vais les essayer, donc il y a l'appât du gain. L'autre vient de se marier et il présente son mariage comme une impossibilité de se nourrir affectivement, une capacité
0: de se joindre à
1: ce message d'amour, de se mettre. Et c'est une excuse affective, donc on préfère sa femme que la relation avec ce maître, alors qu'il aurait très bien pu venir avec son épouse. Donc on voit que les refus que l'on oppose à vivre le caractère de Dieu sont des refus qui tiennent soit à notre matérialisme finalement qui nous tient à la peau, soit au pouvoir, aux besoins de richesse, soit finalement des problèmes d'ordre moral. On préfère d'autres nourritures que celles spirituelles, on préfère les nourritures matérielles, les nourritures terrestres. Alors bien sûr, c'est vrai que c'est la nourriture qui propose, et il faut d'abord, qui est proposée par le maître dans son festin, il faut comprendre sa nature. Hein. C'est dans l'Évangile qu'on nous dit que nous devons être nourris. Donne-nous aujourd'hui notre pain quotidien. Alors le pain quotidien, c'est finalement le sacrifice du Christ. C'est par cette communion avec la victoire du Christ à la croix, pain de vie, que nous pouvons un jour participer au festin des noces de l'agneau. Alors nous savons que l'agneau a été justement immolé, et cela symbolise la crucifixion du Christ, être nourri du sacrifice du Christ. Alors, beaucoup de gens refusent l'invitation au festin parce qu'ils ne comprennent pas le sens de la croix, le sens de cette nourriture que Dieu propose. Ça veut dire une victoire sur le péché, une victoire que le péché a acquise à la croix dans sa mort. Et cette victoire, il nous l'offre gratuitement en nous disant « Je veux vous inviter à mon festin, je veux vous nourrir de ma victoire pour que vous soyez rendus capables d'aimer. » Aujourd'hui, est-ce que on apprécie ce type de festin? Je n'en suis pas sûr.
0: Christophe Selmar, merci, à bientôt.

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Nous allons nous transporter dans les années 30 avec quelques small combos en vogue à l'époque. Combo est l'abréviation donc combination, c'est-à-dire petite formation entre 3, 4 et 8, 9 musiciens, par opposition au big band, grand orchestre. Lorsqu'on passe en revue la composition de certains combos, on s'aperçoit qu'on retrouvera la plupart des musiciens dans de grands orchestres. Prenons le cas de The Rhythmmakers, avec notamment Henry Red Allen, trompette, P.B. Russell, clarinette, Eddie Condon, banjo, Zutty Singleton, batterie. Voici Who So Sorry, le chanteur est Billy Banks.

Autre combo qui sera une pépinière de grands musiciens, The Chocolate Dandies, connu aussi sous le nom de McInnes Cotton Pickers. Dans Dee Blues, enregistré le 31 décembre 1930, on peut entendre entre autres Jimmy Harrison trombone, Benny Carter clarinette et saxo alto, Coleman Hawkins saxo ténor, Horace Anderson, le petit frère de Fletcher au piano.

le grand trompettiste Roy Eldridge a sa propre formation, au sein de laquelle son frère Joey joue du saxo alto. On y retrouve le batteur Zutty Singleton. Le morceau se nomme Wabash Stomp et nous sommes à Chicago. Wabash est soit une rue de la ville, soit un comté situé dans le sud de l'Illinois, état où se trouve Chicago.

Dirigeons-nous plus à l'ouest pour aboutir à l'océan Pacifique, exactement à Los Angeles, avec le pianiste Teddy Wilson et son orchestre, dans lequel se trouvent Benny Goodman, clarinette, Gene Krupa, batterie, Lionel Hampton, vibraphone, et la chanteuse Helen Ward, qui interprète Here's Love in Your Eyes.

Regagnons la côte est, c'est-à-dire New York, avec le trompettiste Frank Newton et son Uptown Serenaders. Mentionnons les noms de Procop Russell, alto saxo, Cozy Cole, batterie, et du chanteur Slim Gaillard, There's No Two Ways About It.

Toujours à New York, en cette même année 1937, le très grand saxophoniste ténor Chou Berry et son Stompy Steve Dorris dans Chou Berry Jam. Chou Berry mourut à 31 ans dans un accident d'automobile. Son vrai prénom était Léon. Il existe deux hypothèses sur les origines de ce sobriquet, de Chou. Ou bien c'était à cause de son grand appétit qui le faisait mâcher, en anglais Chou, ou c'était parce qu'à une époque, il arborait une fine moustache qui le faisait ressembler à un oriental et qui lui aurait valu le surnom de Chou Chin Chou.

Restant encore dans cette cité, pour y retrouver Sidney Bechet et son orchestre, il y joue de la clarinette et du saxo soprano. Le batteur est toujours Zutty Singleton, grand voyageur, puisqu'il en est à son troisième orchestre depuis le début de l'émission. Le morceau « Jungle Drums ».

Quant à l'orchestre Jones Smith Incorporated, avec l'Hesterion saxo-ténor, Walter Page basse et Joe Jones batterie, cela sent le futur Big Band de Count Basie, dont il faut mentionner la présence au piano. Écoutons-les dans Shoeshine Swing.

Autre orchestre qui se trouve dans le désordre, Run Cutters, le leader et le trompettiste Cootie Williams, alors que le grand chef d'orchestre, Duke Ellington, tient humblement le piano. N'ont-ils pas voulu jouer un bon tour à leur auditoire, puisqu'on relève la présence de Joey Nanton, trombone, Johnny Hodges, alto saxo, Bernet Bigard, clarinette, saxo ténor, Harry Carney, saxo baryton, Fred Guy, guitare, et Sonny Greer, batterie. Voici Echoes of Harlem.

Le cas du trompettiste Jack Purvis est spécial. C'est le plus fou et le plus excentrique des jazzmen. Exemple, en 1938, il entreprit d'effectuer l'ascension du Mont Blanc en pantoufles et n'oublia pas aussi de cambrioler de riches oisives sur la Côte d'Azur. Il se jeta à la tête la première dans le four allumé d'une boulangerie. On peut supposer, chez ce voyou sympathique et talentueux, une fêlure, un peu comme celle qui détruisit Bix Beiderbecke. Passionné d'aviation, il se livra à la contrebande entre le Mexique et les États-Unis. Il passa 10 des 20 dernières années qui lui restaient à vivre en prison. Le voici à la tête de son orchestre dans Dismal Man.

Encore un autre musicien qui sort de l'ordinaire, le trompettiste Wingy Mannone. Son surnom de Wingy vient du mot wing, aile, car il avait perdu un bras à l'âge de 9 ans dans un accident de tramway. Il parvint tout de même à bien maîtriser son instrument. Originaire de la Nouvelle-Orléans, il resta fidèle dans son style à sa cité. Une chanson, Hills of Capri, lui apporta la renommée en 1935. C'est lui qui chante.

Nous terminerons avec l'autre grand du vibraphone après Lionel Hampton, Red Norvo et son Swing Octet, dans lequel on dénombre quelques grands, Bunny Berrigan, trompette, Chou Berry, saxo ténor, Teddy Wilson, piano, Gene Krupa, batterie, Blues in A-flat, Red Norvo est ici au xylophone.

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1: À quoi Dieu ressemble-t-il? Selon certains, il aurait l'air d'un grand-père qui vous donne tout ce que vous voulez. Selon d'autres, il serait plutôt un juge sévère, prêt à punir votre désobéissance à la moindre occasion. D'autres encore le considèrent comme quelqu'un d'indifférent, de distant, et qu'il ne se préoccupe pas vraiment de ce qui se passe.

0: 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Aujourd'hui, Charles Stanley nous rappelle quelle doit être la motivation de notre vie de sainteté et d'obéissance. Restez avec nous pour connaître de bonnes raisons d'obéir à Dieu. Écoutons le docteur Stanley.
1: Si vous devez choisir entre obéir ou désobéir à Dieu, que décideriez-vous ? De lui obéir seulement quand cela vous tente ? Or, lorsque nous apprenons à vraiment marcher avec Dieu, nous ne pouvons plus nous contenter de vaciller entre l'obéissance et la désobéissance. Bien sûr, nous échouons parfois. En d'autres occasions, nous faisons part exactement ce qu'il demande. Mais nous nous débarrassons de cette attitude sans énergie et sans constance qui nous fait hésiter à obéir ou non, car nous réalisons alors qu'elle est indigne d'une vie sanctifiée. Ce n'est pas ce genre de vie que Dieu a préparé pour nous. Et la raison pour laquelle nous cherchons souvent des excuses, c'est que nous ne savons pas vraiment pourquoi nous avons décidé d'obéir à Dieu. Est-ce par obligation, par nécessité ? Pourquoi alors obéissons-nous ? Et je crois que nous n'avons pas toujours conscience du genre de conséquences spirituelles que le fait de lui désobéir ou de lui obéir a sur notre vie. Suivez avec moi dans votre Bible. Lisons Actes chapitre 5. Pendant que vous tournez vos pages, je vous explique le contexte. Pierre et Jean se dirigeaient vers le temple sur le chemin. Ils rencontrent un homme qui boite depuis 40 ans, qui leur demande l'aumône. Pierre lui répond, dans Actes 3, verset 6, « Je n'ai ni argent ni or, mais ce que j'ai, je te le donne. Au nom de Jésus-Christ de Nazareth, lève-toi et marche. » Pierre le prend alors par la main et le lève. Le boiteux est guéri et tout le monde s'agite. Les deux apôtres sont amenés devant les magistrats où on les questionne sur leur agissement. Pierre et Jean leur expliquent. Dans Actes 4, versets 19 et 20, Pierre et Jean leur répondirent « Jugez s'il est juste devant Dieu de vous obéir plutôt qu'à Dieu, car nous ne pouvons pas ne pas parler de ce que nous avons vu et entendu. » Bien sûr, tous avaient assisté à la crucifixion, à la résurrection du Seigneur Jésus-Christ et tout ce qui a suivi. Ils les ont donc laissés partir. Les disciples continuent de prêcher l'évangile. Des centaines de personnes sont alors sauvées. Nos deux amis se font de nouveau arrêter. Cette fois-ci, on les jette en prison. Mais un ange du Seigneur les a fait sortir. Et lorsqu'on vient les chercher dans leur cellule, personne ne peut les trouver. À ce moment, on rapporte aux magistrats qu'ils ont été vus dans le temple. Pierre et Jean sont de nouveau amenés devant les autorités juives. Écoutons la suite. Au chapitre 5, versets 27 à 32. Après qu'ils les eurent amenés en présence du Sanhédrin, le souverain sacrificateur les interrogea en ces termes. « Ne vous avons-nous pas défendu expressément d'enseigner en ce nom-là, c'est-à-dire le nom de Jésus ? Et voici, vous avez rempli Jérusalem de votre enseignement, et vous voulez faire retomber sur nous le sang de cet homme ? » Écoutez ce que Pierre répondit. Pierre et les apôtres répondirent « Il faut obéir à Dieu plutôt qu'aux hommes. Le Dieu de nos pères a ressuscité Jésus, que vous avez tué en le pendant au bois. Dieu l'a élevé par

0: sa droite comme prince et sauveur pour donner à Israël la repentance et le pardon des péchés. Nous sommes témoins de ces choses, de même que le Saint-Esprit que Dieu a donné à ceux qui lui obéissent. Selon vous, quelle passion a incité Pierre à dire « il faut obéir à Dieu plutôt qu'aux hommes » ? Vous êtes-vous déjà trouvé dans une situation semblable où vous avez pensé « je dois obéir à Dieu plutôt qu'aux hommes » ? Ou plus simplement, « je dois obéir à Dieu dans cette situation » ? Dieu vous a-t-il déjà mis dans une situation devant laquelle vous savez, au fond de vous-même, que vous devez lui obéir ? Par quelle passion Pierre a-t-il été incité à déclarer « nous devons obéir à Dieu » ? Non pas obligation, culpabilité ou peur. Mais pour quelle raison alors ? Et vous, pourquoi obéissez-vous à Dieu ? Lorsque vous devez prendre des décisions très importantes dans votre vie, pourquoi lui obéissez-vous ? Parce que vous avez peur de lui ? Avez-vous peur que Dieu vous punisse si vous lui désobéissez ? Beaucoup de gens vivent le reste de leur existence dans la peur, même après leur conversion. Ils vivent en pensant que s'ils ne font pas ceci ou cela, Dieu ne sera pas content. Ils ne veulent pas décevoir Dieu. Mais voyez-vous, on ne peut pas décevoir Dieu. Car pour décevoir quelqu'un, il faut que cette personne attende quelque chose de nous. Il faut aussi qu'elle ignore l'avenir. Or Dieu ne répond pas à cette description. Il sait tout de nous et il sait également ce que nous allons faire. Nous ne pouvons pas le décevoir. Il connaît déjà tout ce qui ne peut arriver dans la vie. Nous pouvons l'attrister par nos actions, mais nous ne pourrons jamais le surprendre. Dieu ne veut pas d'une obéissance qui s'enracine dans la peur des conséquences. Aussi, quel genre d'obéissance lui plaît-il ? Quelle doit en être la motivation ? Quelle motivation hantait Pierre, cet humble pécheur, debout devant ses hauts fonctionnaires, juges et magistrats, qui pouvaient le jeter en prison et le laisser là aussi longtemps qu'il le voulait, ou le faire exécuter, pour qu'il obéisse à tout prix ? Qu'est-ce qui le poussait à dire « nous devons obéir à Dieu » ? Pierre savait quelque chose, il connaissait les bonnes raisons. Avez-vous une idée de ce que c'était ? Je vous donne un premier indice. Nous obéissons à Dieu car nous reconnaissons premièrement qui il est. Écoutez la défense que les disciples présentent devant leur juge. Dans Actes chapitre 4, versets 8 à 12. Alors Pierre, rempli du Saint-Esprit, leur dit « Chef du peuple et ancien d'Israël, puisque nous sommes interrogés aujourd'hui sur un bienfait accordé à un homme malade, afin que nous disions comment il a été guéri, sachez-le tous, et que tout le peuple d'Israël le sache, c'est par le nom de Jésus-Christ de Nazareth que vous avez crucifié et que Dieu a ressuscité des morts. C'est par lui que cet homme se présente en pleine santé devant vous. Jésus est la pierre rejetée par vous qui bâtissez et qui est devenue la principale de l'angle. Il n'y a de salut en aucun autre, car il n'y a sous le soleil aucun autre nom qui ait été donné parmi les hommes par lequel nous devions être sauvés. Pierre savait que Jésus-Christ était Seigneur. C'est pour cela qu'il était motivé. Il savait précisément qui il était. Il pouvait donc séparer sa crainte de Dieu, c'est-à-dire le respect qu'il ressentait pour lui, de sa crainte des juges. Ce que Dieu désire, c'est que nous reconnaissions qui est Jésus et que nous l'honorions, l'exaltions, l'adorions, le voyons tel qu'il est, c'est-à-dire le Créateur des cieux et de la terre. Il est celui qui nous donne la vie. Et lorsque Pierre a répondu qu'il devait obéir à Dieu, il savait exactement de qui il parlait. Il avait personnellement connu, vu et entendu Jésus. Il connaissait son amour incomparable et infini. Et lorsque nous songeons à nos péchés, pardonné dans le sang de Jésus, à tout ce qu'il est et à tout ce qu'il fait, nous avons d'excellentes raisons de le respecter. Nous l'adorons et le louons car il est digne, il en est digne. Pourquoi donc devrions-nous lui obéir ? À cause de qui il est. Deuxièmement, nous lui obéissons par gratitude. Non seulement reconnaissons-nous qui est Jésus et ce qu'il a fait, mais nous lui en sommes également reconnaissants. Dieu le Père s'est abaissé au niveau des humains en lui offrant en sacrifice son Fils Jésus-Christ. Il nous a convaincus de péché et il nous a accordé le don de la foi. Il nous a sauvés, rachetés, glorifiés, réconciliés, justifiés, sanctifiés. Il nous a adoptés dans sa famille et nous sommes tous devenus des enfants de Dieu vivant lorsque nous avons fait confiance à Jésus-Christ comme notre Sauveur personnel. Et il a envoyé son Saint-Esprit pour affermir à jamais son lien de parenté avec nous. Jésus a tout fait ce qu'il fallait faire pour que nous ayons notre place au ciel. Je sais que cela peut paraître incroyable pour plusieurs d'entre vous, mais nous ne pouvons rien faire pour gagner notre ciel. C'est seulement par la grâce de Dieu et à cause du sacrifice de Jésus, mort pour nos péchés, que nous pouvons être sauvés. Ce n'est pas à cause de nos bonnes actions. Ce que nous sommes devenus à présent si nous avons accepté Jésus comme notre sauveur personnel est uniquement le résultat de Jésus, de son amour et de son sacrifice pour nous. L'Écriture dit qu'il nous a sauvés, transformés, réconciliés avec son Père. Christ vit maintenant en nous par le Saint-Esprit. Il pourvoit à tous nos besoins et il nous donne une direction de vie. Il a planifié notre vie et il a promis de marcher avec nous chaque jour de notre vie, quelles que soient les circonstances. Jésus a fait tellement de choses pour nous, nous en sommes même par conscient. Pensez à la rédemption, au fait qu'il a payé la dette de notre péché sur la croix. Il a pour nous plus que n'importe qui d'autre au monde n'aurait pu faire et que nous n'aurions pas pu accomplir nous-mêmes. Personne ne pouvait mourir pour vos péchés. Vous n'auriez même pas pu mourir pour eux. Vous pourriez mourir en eux et être damné pour l'éternité, à jamais séparé de Dieu. Mais vous ne pouviez pas mourir pour eux. Seulement le Fils de Dieu, sans aucun péché, pouvait mourir pour eux. Il vous a préparé une place au ciel. Il a écrit votre nom dans le livre de l'agneau. Lorsque nous pensons à tout ce qu'il a fait pour nous, nous pouvons nous faire d'autre que lui obéir, motivés par une entière gratitude. Troisièmement, nous obéissons à Dieu parce que nous l'aimons. Lorsque Pierre a dit qu'il fallait mieux obéir à Dieu qu'aux hommes, son amour pour Jésus l'y a sûrement poussé. Lors de son périple sur terre, dans son corps d'homme, le maître avait confirmé les habiletés de Pierre en tant que chef des apôtres qu'il avait rassemblés autour de lui. Mais au moment crucial, à l'heure de vérité, alors que Jésus avait besoin d'un ami comme jamais auparavant, Pierre l'a renié. Et lorsque leurs regards se sont croisés tandis que Jésus se dirigeait vers la croix, nous pouvons imaginer à quel point les yeux de Jésus ont fouillé les profondeurs du cœur de Pierre. Ce dernier s'est rappelé ce que Jésus lui avait dit la veille, tel que le rapporte Luc chapitre 22 verset 61. Le Seigneur, s'étant retourné, regarda Pierre, et Pierre se souvint de la parole que le Seigneur lui avait dite. « Avant que le coq chante aujourd'hui, tu me renieras trois fois. » Et Pierre ne pouvait plus retenir ses sanglots de confession et de repentance. Mais après cette chute, son amour pour Jésus lui a donné un courage, une confiance et une assurance que rien au monde ne pouvait égaler. Comme Pierre, notre amour pour Jésus n'est que le pâle reflet de son amour pour nous. Et lorsque je réfléchis aux différentes façons dont le Sauveur nous aime, je crois qu'une des plus significatives est celle-ci. Il a choisi un plan pour notre vie. Si jamais le doute surgit dans votre cœur et que vous vous demandiez si Dieu vous aime, s'il se soucie de vous, regardez ce merveilleux verset dans Éphésiens chapitre 1, verset 3. Béni soit le Dieu et Père de notre Seigneur Jésus-Christ qui nous a bénis de toute bénédiction spirituelle dans les lieux célestes en Jésus-Christ. Cela signifie que Dieu a déjà planifier notre vie. Il nous a réservé des bénédictions et il se tient prêt à nous donner les moindres choses dont nous aurons vraiment besoin chaque jour de notre vie. Notre Père Céleste, rempli d'amour, a préparé tout cela avant la création du monde. Cela est indiqué, on ne peut plus clairement, au verset suivant. Éphésiens, chapitre 1, verset 4. En lui, Dieu nous a élus avant la fondation du monde pour que nous soyons saints et irréprochables devant lui. N'est-ce pas là une expression renversante de l'amour de Christ pour nous ? Dieu nous a choisis. C'est pour cette raison qu'il nous a sauvés. Lisons le verset 5. Il nous a prédestinés dans son amour à être ses enfants, d'adoption par Jésus-Christ, selon le bon plaisir de sa volonté. Bien avant notre naissance, Dieu a décidé que nous faisions partie de sa famille, en Jésus-Christ. Et pourquoi a-t-il fait tout cela ? Parce que nous le méritions avant même d'être nés ? Non, il a agi ainsi parce qu'il le voulait, tout simplement. Il nous a aimés de tant de façons différentes. Il nous l'a démontré en tant d'occasions au cours de notre vie, tandis qu'il marchait avec nous, nous escortant à chaque étape de son merveilleux plan et que sa grâce surabondait en nous. Dieu nous ouvre le chemin chaque jour. Et si nous sommes prêts à le suivre, nous connaîtrons son amour comme nous n'aurions jamais pu le faire autrement. Un geste d'obéissance est tout ce qu'il attend pour déverser son amour en nous. Quand je pense à quel point Jésus m'a aimé et les choses qu'il a faites pour moi et que personne d'autre n'aurait pu faire, je n'ai besoin d'aucune autre raison pour lui obéir que l'amour. Nous lui obéissons parce que nous l'aimons. Mais vous ne pourrez pas l'aimer avant de comprendre qui il est. Et lorsque vous comprendrez qui il est, votre gratitude sera sans borne. Pouvez-vous dire que vous obéissez à Dieu parce que vous savez qu'il est le Maître, souverain de l'univers, votre Père céleste? Pouvez-vous dire que votre cœur déborde de gratitude à cause de tout ce qu'il a fait dans votre vie, à cause de toutes les merveilles que vous savez qu'il accomplira pour vous, sans compter celles dont vous n'avez encore aucune idée? Pouvez-vous dire que vous obéissez à Dieu simplement parce que vous l'aimez et que cela vous suffit? Quatrièmement, nous obéissons à Dieu parce que nous lui faisons confiance. Pourquoi Pierre et les disciples ont-ils affirmé devant les juges qu'ils obéiraient à Dieu? Parce qu'ils lui faisaient confiance. Vous n'obéirez à Dieu si vous ne lui faites pas confiance. Et la raison pour laquelle nous lui obéissons, c'est parce que ce moment, dans cette situation, nous manquons de confiance en lui. Nous oublions qui il est. Nous pensons en savoir plus que lui. Nous pensons qu'il ne pourra pas nous aider dans cette situation et que nous devons le faire nous-mêmes. Nous ne voulons pas attendre l'heure qu'il a déterminée, car nous voulons que tout se règle tout de suite. Nous nourrissons ainsi ce genre de discours erroné. Dieu ne sait pas ce que je vis. S'il le savait, il ferait la même chose que moi. Vous ne pouvez pas obéir à un Dieu en qui vous n'avez pas confiance. Au cours de notre vie, nous sommes tous confrontés à des situations délicates, à des circonstances difficiles, et nous ne voyons pas le moyen d'en sortir. Mais Dieu est sagesse, il connaît la solution. Et Dieu est aussi amour, il est à notre côté, prêt à nous révéler la situation, la solution au moment le plus approprié, à condition que nous soyons prêts à écouter. Il veut le faire, il va le faire, mais pas sans notre accord. Avoir confiance en Dieu signifie que nous sommes absolument convaincus qu'il peut résoudre n'importe quelle situation. Dieu n'est en effet jamais surpris, inquiet ou en retard. Il n'est jamais préoccupé, nerveux ou frustré par les circonstances qui lui sont proposées. Il nous aime, il désire nous donner ce qu'il y a de meilleur. Et si nous le laissons agir dans notre vie, il nous montrera des trésors de sagesse qui dépassent de loin les nôtres. Je vous invite ici à penser à votre propre vie. Avez-vous déjà fait confiance à Dieu à propos d'une situation particulière à laquelle il n'aurait pas répondu? Non, Dieu répond toujours à sa manière et en son temps. Il ne peut vous décevoir. Si nous l'aimons et que nous lui faisons vraiment confiance, nous lui obéirons. Cinquièmement, nous devrions obéir à Dieu car lorsque nous le faisons, nous nous sentons en sécurité. Écoutez ce que Pierre et Jean ont répondu à leur juge dans Actes chapitre 4, versets 19 à 20. Pierre et Jean leur répondirent « Jugez s'il est juste devant Dieu de vous obéir plutôt qu'à Dieu, car nous ne pouvons pas ne pas parler de ce que nous avons vu et entendu. » Il avait le courage et la témérité de dire qu'il obéirait à Dieu plutôt qu'aux hommes. Lorsque nous obéissons à Dieu, nous éprouvons un sentiment de sécurité qui provient de lui et qui nous est accessible d'aucune autre façon. Pourquoi ? Lorsque nous péchons contre Dieu, notre conscience se met au travail et le péché fragmente notre pensée. Il fait naître le doute, la peur, l'anxiété, la frustration. C'est à cause du péché que nous prenons des décisions hâtives et non réfléchies. Or, l'obéissance à Dieu nous sécurise. C'est une autre bonne raison de lui obéir. Vous arrive-t-il de rencontrer des gens qui traversent des temps difficiles avec calme et tout sourire? Comment peuvent-ils y arriver malgré la souffrance? Lorsqu'une personne marche dans l'obéissance au Père, les circonstances diminuent en importance. Car le Père lui donne un sentiment de sécurité, de force, de courage, de témérité et de contentement qu'elle ne pourrait ressentir d'aucune autre manière. Il n'y a vraiment pas d'autre explication à ce genre de courage et de témérité. Le diable peut vous éprouver et vous tenter pour que vous abandonniez, mais en votre fort intérieur, le Saint-Esprit vous rappelle que vous marchez dans la présence du Père, le Maître souverain de l'univers. Il vous murmure doucement. « Je suis ici avec toi, je te protégerai, je te rendrai capable de traverser cette épreuve. Je te bénirai et t'honorerai, j'accomplirai des choses dans ta vie qui dépassent toute imagination. » Lorsque vous marchez dans l'obéissance à Dieu, le Saint-Esprit témoigne de ces choses. Mais si vous ne marchez pas dans l'obéissance, vous serez anxieux, frustré ou angoissé, et vous réagirez de façon irréfléchie. Personne d'autre que Dieu ne peut vous donner, ni même vous promettre cette sécurité qui vous soutiendra, quels que soient vos besoins, vos blessures, les difficultés que vous traversez, ou si vous êtes persécuté, grâce à la présence de Dieu en vous. Vous ressentez cette merveilleuse impression de protection. Si vous êtes une de ces personnes qui vivent dans la peur, posez-vous ces questions. Quel épisode de mon passé refait souvent surface ? Quelle partie de mon passé me semble intolérable ? Quelle partie de ma vie me tient dans ces chaînes ? Vous découvrirez alors finalement pourquoi vous n'obéissez pas à Dieu et pourquoi vous ne vivez pas dans la sécurité. Écoutez-moi bien. Votre Père Céleste qui vous aime ne permettra pas à un de ses enfants de se sentir en sécurité s'il sait qu'il lui désobéit, car il n'accomplirait pas sa volonté et son plan. Et que ferait-il alors ? Il vous secourrait suffisamment pour vous ramener à lui. Nous lui obéissons, car nous savons que nous accomplissons sa volonté. En échange, nous éprouvons ce sentiment de sécurité qui dépasse tout entendement. C'est pour cette raison que certains peuvent faire face à la maladie et à la mort avec cet étonnant sentiment de confiance, parce qu'ils savaient qu'ils marchent selon le plan de Dieu. La prochaine fois que vous vivez des situations difficiles et que vous êtes en proie à la peur, à l'incertitude ou au doute, posez-vous la question suivante. Pourquoi devrais-je avoir peur, moi, un enfant de Dieu, aimé inconditionnellement par le Père Céleste qui a promis qu'aucune arme et aucune maladie ne prévaudront contre moi? Souvenez-vous, il n'y a de sécurité sans obéissance. J'espère que cette émission vous aura encouragé à obéir à votre Père Céleste. Si vous n'avez jamais mis votre confiance en Jésus-Christ comme Sauveur et que vous êtes maintenant prêt à confesser vos péchés, alors vous pouvez me suivre dans cette prière. Père, ta parole est juste. Or, j'en ai toujours fait à ma tête. Je suis un être têtu, mais je ne suis pas heureux ni satisfait. Je n'ai pas la joie ni la paix. Je ne me sens pas réellement en sécurité. Je suis inquiet et anxieux à cause de plusieurs choses. Je sais que si je te demande pardon pour mes péchés, et si je te demande de me sauver, tu le feras immédiatement. Si vous avez fait cette prière avec moi, dans votre cœur, vous pouvez cesser d'avoir peur de Dieu, car il est maintenant votre Père Céleste qui vous aime. Jésus est votre Sauveur, Seigneur et Maître, et le Saint-Esprit est celui qui vous aidera à devenir la personne que Dieu désire. C'est une folie de vivre une existence de désobéissance lorsque tant de choses sont offertes à ceux et à celles qui lui obéissent.
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1: Nous avions déjà parlé de cet artiste, Amando Risueño, que l'on avait découvert à Avignon avec Gisèle. Est-il nécessaire de préciser qu'il tourne dans le monde entier et qu'il se produira peut-être juste à côté de chez vous? Ne le manquez pas. Je vous propose aujourd'hui un petit tour en Argentine, chanson en espagnol ou en argentin et guitare nylon.

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0: Bonjour à tous. Les chansons que nous chante Amando Risueño ne doivent pas seulement s'écouter, tant elles ont d'abord vocation à se vivre pour faire perdurer la mémoire de ce dont elles sont le témoignage. Récits ruraux, récits urbains, désir d'autrement, désir d'autre chose, désir d'ailleurs. Amando Risueño et sa simple guitare se font l'écho de tant d'histoires simplement humaines, tellement universelles, qui ne se passent pas forcément uniquement en Argentine. 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

Après le somptueux album Tango de Mi Flor, Campo Abierto et donc le nouvel album d'Amando Risueño consacré aux musiques traditionnelles de la vaste Argentine, tout y est mesuré à l'aune de la simplicité, vous avez entendu, et de la profondeur jusqu'à l'insaisissable. Tout y semble aussi multiple qu'imaginaire et pourtant tout n'y est qu'un, aussi varié qu'unique, mémoire réelle et douleur vécue d'un peuple aussi bigarré qu'uni. Luna Tucumana.

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1: Amando Risueño a commencé par étudier la guitare classique au Conservatoire National de Musique Carlos López Bucardo de Buenos Aires. Il s'est consacré ensuite à la guitare jazz, puis s'est tourné vers le tango à l'Academia Nacional del Tango de Buenos Aires. C'est ce qui explique son jeu à la fois technique, vous avez entendu, élégant, raffiné, subtil, mêlant un héritage traditionnel à des références stylistiques, disons plus modernes. La chanson qui a donné son titre à l'album, titre éponyme d'une composition d'Atahualpa Yupanqui, Campo Abierto, la grande plaine, évoque les grands espaces et la relation intime entre l'homme et son vaste paysage, Campo Abierto.

fruit à la fois de la formation passée et des recherches personnelles actuelles d'Amando Risueño Campo Abierto est cependant et avant tout le titre éponyme de cette composition du guitariste, chanteur, poète argentin, je vous l'ai cité, Atahualpa Yupanqui, dont le présent disque est profondément inspiré. Campo Abierto, je vous en avais donné la traduction grande plaine. Cet album nous parle donc des grands espaces avec la guitare, la guitarra et la parole, la palabra. Amando Risueño donc incarne cette Argentine, ces paysages, les univers urbains sont servis par les musiques du Rio, des Plata, tango, valse et milongas, et les territoires sauvages par les musiques traditionnelles comme la zamba, l'estillo ou le vidara. Nous écoutons à présent Ladrillo.

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1: C'est aussi de notre regard envers nous-mêmes qu'il est question, car il détermine notre regard envers les autres, encore que le cœur du répertoire d'Amando Risueño se concentre sur la tradition du tango canción. Il aime aussi à se plonger dans d'autres styles comme la zamba, la chacarera, le carnavalito ou encore le candombe, Tinta Roja.
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Si l'Argentine est une géographie, Campo Abierto est son voyage en chanson, un voyage inoubliable, passionné et passionnant, toujours émerveillé, toujours vibrant. Dans ce nouvel album, ce deuxième album, cohabitent les rythmes urbains de Buenos Aires avec les rythmes ruraux de la campagne argentine. Je vous ai dit tango, zamba, estilos, milongas constituent aussi le répertoire de ce disque. Je vous propose un instrumental, Lloran las ramas del viento.

0: guitariste et chanteur Amando Risueño est originaire d'Argentine, je vous ai dit. Il réside en France depuis 2011 et vit depuis plusieurs années dans la vallée de la Drôme, habité par les tangos et valses de la Buenos Aires natale. Il s'est laissé peu à peu apprivoiser par les musiques de l'arrière-pays, les zambas, les estilos, les vidalas, les milongas camperas, la última cruda.
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C'était le 240e numéro d'Escapade, une émission de Didier Blons, montage réalisation Gisèle Billan. Aujourd'hui, un petit tour en Argentine avec Amando Risueño et cet album Campo Abierto. Portez-vous bien, faites attention à vous. Au revoir à tous.

Avec Gisèle, nous aimons beaucoup voyager, découvrir beaucoup de petites salles, parfois des grands festivals ou des grandes scènes où nous découvrons beaucoup d'artistes. Et avec Gisèle, nous avons eu envie de vous faire partager les découvertes de plusieurs de ces artistes, plusieurs spectacles que nous avons vus à travers la France.

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Bonjour à tous. Antonio Placer Quartet Olé. Nous avons déjà parlé de cet homme nommé dans la catégorie meilleur artiste aux Victoires de la musique en 2022. Antonio Placer présente Trovaores, véritable feu de joie, teinté de poésie hispanique, de chant et de danse, une rencontre épique qui balancerait entre deux mondes a priori opposés, la Galice et l'Andalousie.

Comme il dit, le cœur comprend dans n'importe quelle langue. Cela donne un flamenco endiablé et puissant. Accompagné à la guitare nylon par Canito au centre du plateau, il joue parfois façon lyrique, voire explosive, ou joue de se faire attendre en de rares notes solitaires. Antonio Placer chante à court d'une voix chaude, un peu rauque, qui monte parfois en voix de tête. Il est accompagné à jardin de quelques olés ou des palmas de Javier Rivera, ce dernier le gitan et l'autre voix de ce récital pour un deuxième morceau tout aussi sensuel aux accents tragiques.

0: La musicalité de ces trois-là exprime la mélancolie des hommes sous le soleil à la fin des bravos. Le quatrième partenaire, le danseur Raphaël Campayo, s'avance en avant-scène dans un silence tendu. Altier, il se cabre, allonge les bras, les suit des yeux, tourne des poignets, étend les doigts qui se déploient pour finir sèchement façon castagnette. C'est un spectacle complet.
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0: Un talon claque sonnant le départ du nouveau morceau. Comment peut-on exprimer tant de sentiments sur 6 mètres carrés? Ce quartet dépense une folle énergie, nous touche au plus profond de l'âme, nous entraîne, nous sublime. La dernière chanson est interprétée pour moitié en français, moitié en espagnol. Elle est un hommage à la mère d'Antonio Placer. Je suis l'enfant qui apprend à marcher vaille que vaille, traînant ses pas. C'est tendre, émouvant, puis le quartet de se lâcher en un fou bouquet final.
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0: Autre artiste, Dimonet, duo, piano-voix, mais pas seulement, ça bouge avec lui, Dimonet, pas de basse, synthé, boîte de rythme à fond les basses, mais un interprète qui joue ses textes de tout son corps, de toute sa voix, de toute sa force, de toute son âme, dos à dos avec un pianiste, lui aussi, très physique. Ce chanteur n'arrête jamais, laissant peu de place aux applaudissements, enchaînant les morceaux.

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1: Dimonet traverse la scène de long en large où se démènent derrière son micro les bras en des balancements presque simiesques, les jambes rappelant la danse d'un boxeur. Il se joue des mots « je suis l'Inde, je suis l'Indien, je suis l'un d'eux » ou sur des thèmes d'aujourd'hui, les sacs plastiques dans les branches, dans les bronches. Poétique parfois, le Rhône gobe la Saône, imaginez un peu Avignon sur Saône. Autre image poétique, Lyon, c'est loin des chemins de soie, comme la soie, Lyon, c'est loin de toi. Et également des mots surréalistes, combien de fois égale quoi ?
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1: Il y a un côté cabot chez cet interprète, mais son sourire, son énergie, son talent et sa complicité non feinte avec le public en font une qualité. Vous avez dit piano-voix, difficile d'oublier Jean-Christophe Sirven, physiquement expressif, vivant ses partitions, rangées dans sa tête ou dans son cœur, assis, debout, parcourant son clavier désossé sur le devant pour en tirer d'autres sons, rappant les cordes ou les étouffant, utilisant quelques pédales d'effet ou des loupes, c'est une création qui se joue à toute berzingue. Autre spectacle qui nous a beaucoup plu, alors là c'était des Belges, Mozart versus Mozart, what a wonderful boy, s'est exclamé Gisèle. Mozart et son œuvre sont revues et corrigées par une famille de virtuoses. Le père, les deux fils et la petite sœur s'en donnent à cœur joie pour revisiter la musique de ce génie en costume d'époque. Leurs talents respectifs impressionnent, l'un identifiant à Léopold Mozart quand Juliette personnalise Wolfgang.

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1: Léopold et Wolfgang font une vraie performance d'acteur et de clown, musicien multi-instrumentiste. Mozart est arrivé jusqu'à nous à travers les siècles et What a Wonderful Boy. Les deux jeunes gens, experts en violon et violoncelle, assurent le fond musical et les thèmes à merveille. Nous découvrons une fillette 100 000 volts jouant la comédie, dansant et maniant elle aussi le violon avec brio. C'est une aventure familiale, humoristique, pleine de gags et de drôleries. Et puis nous avions également envie d'évoquer Rowski, un duo électro-libre. Sonia et Olive sont deux sœurs de cœur, la pêche au ventre, interprétant une poésie libérée des contraintes habituelles. Elles interrogent, les téléviseurs s'allument, tu veux du catch, ou également une chanson qui s'appelle La pieuvre. Et elles nous embarquent pour un petit voyage à Trinidad, jettent leurs peurs en espagnol, ou histoire de nous reposer, nous emporte sur une douce balade en compagnie de cette grand-mère et son t-shirt à violettes.
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Question musique, eh bien, ça pulse. Les instruments de base, une guitare Fender genre Saturax à fond les accords et les solos pour l'une, une contrebasse électrique pour l'autre, les bases posées. Les chanteuses intègrent quelques instruments acoustiques, tom grave, violon, tambourin et usent de tout l'électro du moment, boîte de rythme, batterie électronique, des loops, vous savez également des bruitages de bouche, des pizzicato, mini clavier, ordinateur, effet réverb ou écho, trafiquant les voix et les sons des instruments. Évidemment, le tout en direct et vraiment sans une fausse note.

Vraiment, s'ils passent, ces artistes à côté de chez vous, surtout ne les manquez pas. Antonio, Placer Quartet, Dimoné, Mozart versus Mozart, ainsi que Rovski, ce sont des artistes qui nous ont plu et je suis sûr qu'ils vous enchanteront. Merci pour votre fidélité à tous. Merci à Gisèle Billan pour sa collaboration technique. Faites attention à vous, portez-vous bien. Au revoir à tous.

0: Alléluia. Ouvrons notre cœur à la parole de Dieu.
1: Bonjour à vous tous les frères et sœurs et tous les bien-aimés dans le Seigneur qui nous suivent dans ce programme. La parole de Dieu nous dit clairement que toute écriture, c'est ce que Paul dit à Timothée dans sa seconde épître, que toute écriture est inspirée de Dieu et utile pour enseigner, pour convaincre, pour corriger, pour instruire dans la justice, afin que l'homme de Dieu soit accompli et propre à toute bonne œuvre. Donc, toute l'écriture, cela inclut tous les personnages. Nous pouvons apprendre de toute la parole de Dieu pour nous laisser avertir ou pour nous encourager. Le but, c'est que nous puissions vivre cette vie de justice qui est agréable au Seigneur. Et aujourd'hui, nous allons voir un personnage qui a vécu un moment extrêmement difficile, sûrement, qui a essayé de solutionner un problème à sa manière. Il s'agit de Pilate. Nous trouvons son histoire dans Matthieu chapitre 20, au verset 26. Et nous allons voir que la solution que Pilate a trouvée pour se débarrasser de son problème n'était pas du tout la bonne solution. Cela n'allait rien régler, ni en lui-même, ni dans sa conscience, ni dans la circonstance qu'il passait. Les principaux sacrificateurs et les anciens persuadèrent la foule de demander Barabbas et de faire périr Jésus. Le gouverneur, prenant la parole, leur dit « Lequel des deux voulez-vous que je vous relâche ?» Ils répondirent « Barabbas ». Pilate leur dit « Que ferai-je donc de Jésus qu'on appelle Christ ?» Tous répondirent « Qu'il soit crucifié ». Le gouverneur dit « Mais quel mal a-t-il fait ?» Et ils crièrent encore plus fort « Qu'il soit crucifié ». Pilate, voyant qu'il ne gagnait rien, mais que le tumulte augmentait, prit de l'eau, se lava les mains en présence de la foule et dit « Je suis innocent du sang de ce juste, cela vous regarde ». Et tout le peuple répondit « Que son sang retombe sur nous et sur nos enfants ». Alors Pilate leur relâcha Barabbas et après avoir fait battre de verges Jésus, il le livra pour être crucifié. Voilà comment l'histoire devait se terminer. De toute façon, Jésus devait être livré. Mais l'attitude de Pilate, la manière dont il a géré les choses, je pense qu'il y a une instruction à tirer dedans. Et comment ce n'est pas en prenant de l'eau pour se laver les mains qu'il allait se purifier, qu'il allait se débarrasser de son problème, puisque on voit que le résultat a été qu'il a livré Jésus. Il a essayé, il a fait certaines tentatives pour sauver le Seigneur. Nous savons bien sûr d'avance que cela était impossible, mais nous n'allons pas examiner son cas sous cet angle de la volonté de Dieu concernant ce qui devait arriver, mais lui-même ce qui l'animait, pour que nous puissions en tirer une leçon. Hein? Et comment on ne se débarrasse pas d'un problème en se lavant les mains. Au fait, la Bible ne nous enseigne pas, nous les chrétiens, de nous laver les mains, mais de nous laver les pieds les uns des autres. Le lavage des mains, c'est une attitude pour se débarrasser de sa responsabilité. Lorsqu'on pense avoir fait ce qu'on pouvait faire, eh ben, on se lave les mains. Et l'expression est très connue dans le monde. Hein, lui, il se lave les mains et il fait comme si qu'il n'a rien à voir là-dedans, qu'il est pur de ce qui se passe dans ce problème. Mais il y a une leçon spirituelle dedans. Hein. Pilate s'est lavé les mains après que il a essayé, et aussi après que sa femme l'a averti. Et certainement que ça l'a un peu troublé. La Bible nous dit dans Matthieu 27, 19, et dit que pendant qu'il siégeait au tribunal, pendant que Pilate siégeait au tribunal, sa femme lui fit dire « Qu'il n'y ait rien entre toi et ce juste, car aujourd'hui j'ai beaucoup souffert en songe à cause de lui ». Donc, sa femme lui donne un avertissement parce qu'elle avait souffert en songe. Donc, il est possible que d'une manière ou d'une autre, il ait reçu des avertissements. Parce que la Bible dit que il faut qu'il y ait des scandales, mais malheur à celui par qui le scandale arrive. Et c'est un mystère, nous n'arrivons pas à cerner le pourquoi et le comment de toutes ces circonstances. Mais Pilate a été averti. Et ayant été averti et n'ayant pas pu se débarrasser du problème, il a trouvé comme solution qu'il devait se laver les mains. Et c'est une attitude que nous pouvons avoir, nous aussi, lorsque nous avons affaire au péché. Hein? Nous devons faire toutes choses selon l'enseignement de la parole du Seigneur. Lorsque nous sommes troublés dans notre conscience, nous savons qu'il y a le sang de Jésus pour nous libérer. Nous ne pouvons pas nous laver les mains, essayer de nous débarrasser de notre problème d'une autre manière que de s'humilier, de se repentir. La Bible nous dit dans l'Épître aux Hébreux au chapitre 9 que c'est le sang au chapitre 9, verset 13, « Car si le sang des taureaux et des boucs et la cendre d'une vache répandue sur ceux qui sont souillés sanctifie et procure la pureté de la chair, combien plus le sang de Christ ?» C'est là la solution. Combien plus le sang de Christ, qui par l'Esprit éternel s'est offert lui-même sans tache à Dieu, purifiera-t-il votre conscience des œuvres mortes, afin que vous serviez le Dieu vivant ? La solution, c'est le sang de Jésus. C'est de retourner à ce sang, à la puissance qui s'y trouve, à l'alliance dans laquelle nous sommes, par laquelle nous sommes justifiés. Et lorsque nous y retournons par la repentance avec un cœur sincère, Dieu est fidèle et il est prêt à nous pardonner. C'est ce que l'Épître de Jean nous enseigne au chapitre 1, au verset 8. « Si nous disons que nous n'avons pas de péché, nous nous séduisons nous-mêmes et la vérité n'est point en nous. Si nous confessons nos péchés, il est fidèle et juste pour nous les pardonner et pour nous purifier de toute iniquité. Si nous disons que nous n'avons pas péché, nous le faisons menteur et sa parole n'est point en nous. » Donc, on ne peut pas dire qu'on n'a pas péché lorsqu'on a le témoignage dans notre conscience, par le Saint-Esprit, que nous avons commis le mal. Donc, il faut réagir. Et comment réagir ? Nous ne pouvons pas essayer de rattraper les choses. Parfois, les chrétiens ont une tendance à montrer au Seigneur leur bonne volonté lorsqu'ils chutent, et ils font même des promesses, ils font des vœux, ils sont prêts même à promettre qu'ils ne recommenceront pas, que « Seigneur, pardonne-moi, mais je ne ferai plus ». Et on ne réalise pas de quoi on est fait. Comment ça peut encore arriver, même si on est sincère ? La solution n'est pas dans les vœux que nous prononçons, n'est pas dans ce genre de repentance qui ajoute nos œuvres à la repentance, mais c'est simplement avoir un cœur brisé, reconnaître qu'on a péché et ne pas se laver les mains. Hein ? Il est tellement facile dans toutes les situations qui se présentent de ne pas prendre notre responsabilité, de ne pas accepter qu'on a fait ce qui est mal, même si dans la circonstance, il semblerait qu'on ait raison, par la circonstance, par les faits, mais notre attitude, ce que nous disons, la manière dont nous réagissons, qui n'est pas conforme au Seigneur, tout cela, c'est de l'iniquité, c'est du péché, et cela est lavé par le sang de Christ, mais il ne faut pas essayer de couvrir cela par des œuvres, par des promesses, mais tout simplement s'humilier. À côté de cela, nous avons des responsabilités dont nous ne pouvons pas nous débarrasser. La Bible nous parle, par exemple, que lorsque nous voyons notre frère qui est dans un besoin, nous ne pouvons pas fermer nos entrailles. L'histoire se trouve dans 1 Jean chapitre 3, vous allez lire cela du verset 16 au verset 22. On ne peut pas se débarrasser de notre responsabilité de prendre soin de quelqu'un. Lorsque nous constatons un problème, nous ne pouvons pas endurcir notre cœur, nous ne pouvons pas permettre à l'amour de Dieu comme si de sécher à l'intérieur de nous, parce que nous résistons à l'élan de cœur que cet amour veut produire. On ne peut pas agir comme cela. Et c'est une manière de se laver les mains que de continuer sa route. C'est comme ce sacrificateur et ce lévite qui ont continué leur route lorsqu'ils ont trouvé cet homme qui était presque mort sur la route. Ils se sont débarrassés de la solution, quelque part en se lavant les mains eux aussi, en se disant qu'ils ont un rendez-vous, qu'ils ont une réunion, qu'ils ont des choses très importantes à faire, qu'ils n'ont pas le temps. Mais mes frères, mes sœurs, la réalité, c'est que la vie de nos frères et sœurs, elle passe en premier. La Bible dit même que dans la manière dont nous faisons du bien, Paul dit aux Galates de pratiquer le bien envers tous et surtout envers les frères en la foi. Donc nous avons des responsabilités dont nous ne pouvons pas nous débarrasser simplement en nous justifiant, en expliquant bien pourquoi nous ne pouvons pas. Et bien sûr, nous ne sommes pas sous la loi, nous ne sommes pas sous une forme de légalisme qui nous impose de faire des choses. Mais si nous avons raté, nous devons reconnaître que nous avons manqué de sensibilité, que le cœur du Seigneur ne s'est pas manifesté en nous, et tout simplement se repentir et s'humilier. C'est comme cela que Adam lui-même, dès le commencement, on voit comment l'homme gère le péché. Il se lave les mains, il envoie la responsabilité sur Dieu, il envoie la responsabilité sur sa femme. Et plus tard, Caïn lui-même, il a eu une attitude où il n'a pas accepté la correction du Seigneur. Il luttait pour se, il se justifiait. Et il disait au Seigneur que son châtiment est trop grand pour être supporté. Comment est-ce qu'il va faire? Hein? Parce qu'il va, il va errer, il va être un vagabond. Et on sent qu'il y a une lutte dans l'homme pour accepter sa responsabilité lorsqu'il pêche ou lorsque Dieu le corrige. Et il ne faut pas résister, hein, à la vérité. Il nous faut accepter que lorsque nous avons fait ce qui est mal, nous devons nous-mêmes nous relever de la bonne manière et ne pas chercher à expliquer ou à nous justifier. C'est comme cela que Pilate nous laisse malheureusement un mauvais exemple, hein, un mauvais exemple. Et Pilate était un païen, bien sûr, c'était pas un chrétien. Mais même nous, les chrétiens, nous pouvons avoir une manière de gérer les choses parfois qui n'est pas droite devant Dieu. Voyez? Et quand nous gérons les choses d'une manière qui n'est pas droite, nous produisons ce que la Bible appelle de l'iniquité. L'iniquité, c'est le péché dans sa manière cachée, dans sa façon tordue de gérer, de réagir. C'est pourquoi Jean dit que nous sommes purifiés de toute iniquité par le sang de Jésus lorsque nous admettons que nous avons péché. Et cela veut dire que nous retrouvons un cœur qui est droit, nous gardons un cœur qui est droit, nous sommes purifiés et notre conscience est débarrassée, nous ne sommes plus tourmentés. Mais les bonnes œuvres et nos promesses, c'est ce que nous faisons, hein. C'est pas quand on a volé, il faut reconnaître qu'on a volé. Quand on a péché, il faut le reconnaître simplement et il ne faut pas essayer de se rattraper. Bien sûr que si on a pris quelque chose à quelqu'un, on va le rendre et tout ça. On doit faire ce qui est à faire selon la justice. Mais ce qui nous relèvera dans notre conscience est irremplaçable. On ne pourra jamais remplacer le sang de Christ par aucune œuvre, aucune bonne œuvre ou aucune bonne intention qu'on manifeste. Parce que Jésus l'a dit lui-même, il ne fait pas confiance dans l'homme. Et la chair a de bonnes dispositions, mais l'esprit a de bonnes dispositions, mais la chair est faible. Donc moi, je voulais vous encourager avec l'exemple de Pilate, de prendre les choses, de prendre le taureau par les cornes, de faire les choses à la manière de Dieu. Lorsque le péché, lorsqu'on a commis ce qui est mal, eh ben, en plus, Pilate, lui, il a fait ça en amont de son acte, hein, avant même de le faire, il s'est lavé les mains. Eh bien, on ne peut pas agir comme cela. Hein. Donc, voilà un peu pour les encouragements d'aujourd'hui. J'espère que ça parle à votre cœur, que ça vous aide dans votre marche chrétienne. Et je vous donne rendez-vous pour une dernière session la prochaine fois. Que le Seigneur vous bénisse tous.
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1: Je suis un routard, ancien routard. Quand j'étais tout jeune, j'admirais, je me le sentais bien que dans la nature. J'aimais bien les petites gouttes d'eau, vous savez, si vous êtes au bon endroit, avec une petite lumière solaire qui est dessus, vous avez droit à un diamant. Il faut savoir le garder, il faut savoir le regarder. C'était mon cas. Alors je connaissais la création, j'admirais la création, mais il me manquait quelque chose. Il y avait un vide à l'intérieur. Je me sentais mal dans la ville et je me sentais bien à la campagne. Alors j'ai essayé de lire toutes sortes d'ouvrages, et j'en ai lu, et j'en ai lu, et j'en ai lu dans les bibliothèques des ouvrages. Et puis fatigué de lire des ouvrages, j'ai abandonné parce que je ne trouvais pas la solution. Alors j'ai dit, je vais voyager. C'est la raison pour laquelle pendant 10 ans, j'ai voyagé autour du globe, en Inde, en Amérique du Sud, etc. Mais il y avait toujours cette question qui revenait. Dieu, où est-ce que tu es? Comment faut-il te découvrir? Parce que si j'ai voyagé, c'était pas dans le but de voyager, de découvrir seulement les différentes cultures. Mais toujours, j'avais, par exemple en Inde, je vivais avec les sages. Chaque fois en Afrique, je rencontrais quelqu'un qui était un peu bizarre, qui avait des livres, etc. Je m'approchais de cette personne. Je voulais découvrir Dieu. Je pensais qu'en tant que catholique, ça ne me suffisait pas. Quand j'ai été voir le religieux de ma ville, à Saint-Dié, dans les Vosges, il n'a pas su répondre à mes questions. Je lui ai dit, mais qu'est-ce qu'il faut faire pour rencontrer Dieu? Y a-t-il un Dieu? Et il m'a dit, occupez-vous des louveteaux. C'était pas la réponse que j'attendais, voyez-vous? Alors, j'ai pris mon sac à dos, je suis parti, et de fil en aiguille, comme ça, j'ai voyagé, voyagé, voyagé. Et puis, j'ai dormi dans les déserts. Alors, les déserts, c'est pas un petit diamant que vous avez, hein. Si vous allez dans le sud de l'Algérie, j'ai traversé 4 fois le désert. Vous dormez. Alors, j'ai dormi des années dehors à la Belle Étoile. Et puis, quand on voit la Voie lactée, ici, elle est triste parce qu'il y a plein de parasites, hein. Mais quand on est dans le désert et que tout est clair, alors là, ce n'est plus un diamant que vous avez, hein. C'est un collier de diamants. Et quel diamant et quelle distance, hein. Un immense collier. Et puis j'arrive à la fin de mon témoignage où j'ai vécu avec quelqu'un et nous nous sommes séparés. Et ça a été le naufrage pour moi, sentimental en tout cas, où j'ai failli perdre la vie. Et c'est une de mes sœurs qui priait pour moi pendant le voyage. Vous voyez, les prières sont utiles. J'ai 2 sœurs qui ont prié pour moi en voyageant. Et je pense que, si je vous racontais tout, j'ai été gardé maintes et maintes fois par Dieu. Et cette sœur qui m'a récupéré après mon naufrage me disait toujours, moi je cherchais la paix intérieure. Et elle me disait, mais elle accentuait ça vraiment, simplement elle me disait, mais c'est Jésus qui peut te donner la paix intérieure. Alors moi je réfléchissais, comme tous, hein. Les humains on est comme ça, on réfléchit, on fait tourner la manette ici. Et je disais, attends Sylvie, c'est le prénom de ma sœur. Un homme qui est mort il y a 2000 ans, il peut te donner la paix maintenant? Ben j'ai dit, mais c'est de la folie. Et c'est vrai que lorsque nous prêchons l'évangile, et quand on dit que la croix c'est une folie, c'est vraiment une folie, quoi. C'est vraiment une folie, je vous le dis. Pour quelqu'un qui raisonne, quelqu'un qui réfléchit, c'est de la folie. Moi je me disais, mais t'es folle. Un homme qui est mort il y a 2000 ans, il peut me donner la paix. Alors elle insistait. Et elle me dit, t'as qu'à essayer. Et moi j'allais dans l'église. Et alors, tous les dimanches, à chaque fois qu'il y avait l'appel, je m'avançais. Qui veut rencontrer le Seigneur? Je disais, moi, monsieur. Et puis, j'ai passé 1 mois, 2 mois, 3 mois. Moi, monsieur. Rien. Seulement, je sortais, j'avais les yeux rouges comme ça. Tellement j'avais pleuré. J'ai su après que c'était le Saint-Esprit qui me faisait pleurer. Et puis, un beau jour, j'ai dit, bon, ça suffit, là. Il faut que ça s'arrête. Soit je repars en voyage. Ou alors je savais pas ce que je faisais, mais j'ai dit à Dieu, voilà. Ma sœur me dit que toi qui es mort il y a 2000 ans, tu peux me donner la paix. Moi, c'est ce que je cherche. Ma sœur me dit également que toi, tu connais tout. Donc tu connais ma vie, tu connais ma recherche. Tu sais que je te cherche. Alors voilà, je vais donner une date précise. Et passer cette date, si rien ne s'est produit, c'est que tu n'existes pas. La religion de ma sœur elle pourra la garder. Ça, c'était la énième religion que j'aurais fréquentée depuis que je suis sur la terre. Mais vous savez, Dieu, bon, moi j'aime Dieu, je parle à Dieu sur mon vélo, je regarde les fleurs, je dis, mais Seigneur, comment tu fais ça? T'es quand même formidable, quoi. Explique-nous un peu comment tu construis toutes ces fleurs, les formes, les couleurs, les tout ça. C'est, je parle constamment à Dieu. Mais de ce temps-là, je connaissais pas Dieu. Alors, la date arrive. C'était Monsieur Nedelec, il est décédé maintenant, qui était là, un homme de passage dans l'église de Saint-Dié. Je connaissais pas cet homme. Il a fait l'appel, comme d'habitude, le dimanche après-midi. Qui veut rencontrer le Seigneur? J'ai dit, moi, Seigneur. J'ai dit, Seigneur, c'est la dernière fois. Je me suis approché en pleurant. Et j'ai dit, si cette fois, c'est pas la bonne, c'est fini. Je ne viens plus dans l'église. Alors, je suis sorti de l'église et c'était une période compliquée pour moi. Je sortais de l'église, j'allais au bar. Puis je rentrais à X heures, ivre. Et j'ai été au bar comme d'habitude. Je suis rentré, je ne sais plus quelle heure. Alors là, c'est quelque chose d'extraordinaire. Faut le vivre, quoi. Faut le vivre. C'est une expérience personnelle. Mais quand je me suis réveillé le matin, je vous assure que j'avais l'impression d'être dans une autre pièce. C'était fort, hein. J'ai dit, mais c'est pas possible. Et puis alors, cette paix que j'ai cherchée pendant 10 ans et plus. Vous savez, quand on voyage, on a pris toutes sortes de drogues. Et moi, j'en ai pris beaucoup et il n'y en a pas beaucoup que j'ai pas prises, quoi. Et je faisais toujours des beaux voyages, des voyages en couleur, des voyages dans le calme, des voyages tranquilles. Mais cette paix-là, cette paix que Dieu donne, je connaissais pas ça. Et je me touchais, je me disais, mais il y a quelque chose qui s'est passé, je savais pas quoi encore. C'était extraordinaire. Alors j'ai ouvert les volets, ça faisait des mois que le ciel était gris pour moi. C'est-à-dire que ça ressemblait à mon intérieur. Je dormais mal la nuit, je faisais des cauchemars, etc. à cause de cette situation de séparation. Mais là, tout était vert. Je dis, mais je suis dans un autre monde. Alors j'ai pris ma Bible, ma sœur m'avait donné une Bible, chaque fois que j'ouvrais cette Bible, je tombais sur les histoires de guerre, mais je dis, c'est quoi ce bouquin? J'y comprenais rien dans la Bible, mais rien. Et là j'ai ouvert le livre de Dieu que ma sœur m'avait donné, pour la première fois j'étais tout seul dans la maison, et savez-vous, c'est la première fois que Dieu m'a parlé. J'ai ouvert la Bible dans l'évangile de Jean au chapitre 3. C'est Nicodème qui vient trouver Jésus et qui lui dit, écoute, avec tout ce que tu fais, tu ne peux venir que de Dieu. Et Jésus de lui dire, si un homme ne naît de nouveau, il ne peut pas voir le royaume de Dieu. J'ai compris de manière instantanée que cette nuit-là, Dieu m'avait fait naître de nouveau. Que Dieu me parlait pour la première fois. Et alors, c'est là que ma vie spirituelle a commencé. Mais vivre une expérience comme ça, c'est absolument fabuleux. Moi, je rends grâce à Dieu de ce que ce jour où j'avais décidé de rencontrer, et Dieu a vu que j'étais vrai, alors nous nous sommes unis tous les deux. Que son nom soit béni.
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1: Amis auditeurs, bonjour, bienvenue à l'écoute de cette émission. Je trouve que nous avons bien de la chance de pouvoir recevoir, émission après émission, divers spécialistes qui nous parlent de votre vie, de vos questions, de vos soucis. Et c'est le docteur Jean Bouchat que je reçois aujourd'hui. Il est gynécologue obstétricien. Docteur Bouchat, bonjour.
2: Bonjour.
1: Nous essayons de voir depuis la naissance de cette petite fille jusqu'à la fin de sa vie, comment vous intervenez, qu'est-ce que vous pouvez nous donner comme conseil et aussi comme explication. Il me paraît important de profiter de votre présence à ce micro pour mieux comprendre ce qui se passe. Et vous l'avez dit plus d'une fois, il y a quand même des choses qui sont magiques, qui sont miraculeuses et qui nous permettent de croire que la nature est quand même bien faite. Alors on va revenir à cette jeune fille qui est en pleine puberté. On a parlé la dernière fois des règles douloureuses ou difficiles et des solutions qui sont possibles. Par contre, règles dit possibilité donc de fécondation, peut-être aussi les premiers rapports, donc nécessité de contraception et puis aussi maladies sexuellement transmissibles. Un vaste sujet.
2: Oui, on va commencer par...
1: Par le début.
2: On va d'abord commencer peut-être par la contraception. Mm-hmm. Puisqu'on vient de le dire, la jeune fille a pris connaissance de son corps, a pris connaissance de l'ovulation qui est sur un cycle de 28 jours le 14e jour. Mais bien entendu, sur un cycle plus long, l'ovulation sera plus tardive. Une jeune fille qui voudrait par elle-même vérifier pendant un mois si elle a un cycle avec ovulation pourrait par exemple prendre sa température tous les matins avant le lever et elle constaterait que sa courbe reste basse jusqu'à la date de l'ovulation et s'élève de 5 dixièmes de degré ensuite.
1: Par exemple, de 36,5 à 37.
2: 37, voilà.
1: Donc, il faut qu'elle ait son thermomètre à portée de la main dans sa table de nuit et qu'elle fasse
2: voilà,
1: ce test-là.
2: Ce test. Les thermomètres électroniques, actuellement, un petit clic dans l'oreille et vous avez instantanément votre température.
1: Donc, voilà. Comme vous le disiez lors d'une précédente émission, les temps changent.
2: Les temps changent.
1: Mais les temps changent aussi parce que peut-être qu'on ne parlait pas de contraception dès les premières règles avant. Tandis
2: oui.
1: que là, on est quand même obligé d'en tenir compte.
2: Je crois
1: puisque
2: que
1: la culture, la société font que maintenant, on est obligé de l'accepter comme une éventualité.
2: Tout au moins, la jeune fille doit en être au courant. Mmh. Après, elle gère sa vie comme elle l'entend. La jeune fille va devenir adulte. Elle peut se renseigner, elle a une source d'information multiple, les cours à l'école, des parents qui actuellement... en règle générale, sont très dévoués vis-à-vis de leurs enfants, sont toujours prêts à leur apporter une information suffisante.
1: Ils sont moins bloqués par tout ce qui concerne la vie intime.
2: Sont moins bloqués, bien entendu. Le barrage psychologique, mental, de la culture ancienne s'estompe. Ce qui ne veut pas dire qu'il faut supprimer... la culture ancienne complètement, ce qui était de positif dans la culture ancienne, autrement dit les côtés positifs de la vie, les côtés positifs de la sexualité doivent être mis en exerce et mis en évidence.
1: Donc c'est peut-être le moment à ce changement de page, en quelque sorte, de la vie de la jeune fille, de lui expliquer l'importance peut-être du rapport amoureux et en lui expliquant les précautions à prendre, les protections, d'essayer de mettre en valeur toute cette richesse dont elle bénéficiera dans sa vie de femme.
2: Voilà, et donc de ne pas se saboter dès les premiers rapports. Bon. Je ne suis pas là pour parler des relations, rapports, psychologie et monde mental. Là, on est là pour parler de choses plus terre à terre.
1: Voilà.
2: Donc, au niveau de la préservation de son corps, en rapport avec les relations sexuelles, il faut penser à tous les germes et toutes les maladies sexuellement transmissibles. Pourquoi ? Prenons un exemple. À une époque, 85% des stérilités étaient dues à un microbe que nous appelons le chlamydia. 85%, c'est quand même beaucoup. Et ce microbe était introduit uniquement lors de relations sexuelles, dans des conditions probablement un manque d'hygiène. Qu'est-ce que cela donnait ? Ce chlamydia remontait dans l'utérus, remontait dans les trompes, créait une infection des deux trompes, les trompes se bouchaient, parfois à bas bruit, c'est-à-dire que la personne pouvait avoir à peine mal. Parfois, ça se manifestait par des températures importantes et donc consultation obligée chez le médecin. Mais dans d'autres cas, c'est à bas bruit. Et c'est plus tardivement, le moment venu où l'on désire faire un enfant, que l'on s'aperçoit que l'enfant ne vient pas et que le bilan de stérilité montre que les trompes sont bouchées. C'est très dommage.
1: On aurait pu en amont
2: éviter cela. Donc, une règle est de se protéger contre l'intrusion de microbes étrangers par rapport au partenaire. Bien entendu, dans un contexte de partenaires fidèles, identiques, tous ces risques-là sont a priori supprimés, ou en tout cas fortement amoindris. Dans les autres circonstances, on ne peut jamais...
1: C'est chaque fois l'aventure.
2: Mmh. Et donc, une protection contre ces microbes s'impose. Actuellement, d'ailleurs, on constate qu'elle se réalise. Pourquoi ?
1: Suite à l'arrivée d'un
2: nouvel ennemi, le sida, et ce sida fait aussi peur aux jeunes filles qu'aux jeunes messieurs, et donc les messieurs sont à la merci du même risque finalement que la jeune fille, et donc sont prêts à se protéger. Donc on constate actuellement un usage beaucoup plus grand du préservatif, ce qui est une excellente chose.

0: Docteur Boucha, vous venez donc de parler du préservatif en disant que c'était effectivement une protection importante et qui avait fait régresser beaucoup d'infections et qui protège également aussi de ce fléau du sida. Pourtant, souvent, on considère aussi ce préservatif qui est de plus en plus utilisé grâce aux masses médias, grâce à toute l'information qui est donnée. On le considère comme un moyen de contraception. Qu'est-ce que vous nous en dites?
1: C'est faux. Le préservatif ne peut pas être considéré comme un moyen de contraception. La statistique nous le montre, puisque les centres d'IVG en France accueillent malheureusement chaque année des jeunes filles pour interruption suite à une grossesse sous préservatif. Un préservatif peut se déchirer, il peut se promener, se déplacer, et dans le feu de l'action, dans la fougue, on n'y fait pas attention.
0: Voilà. Et il faut dire que
1: les spermatozoïdes sont très malins.
0: Et voilà ce que j'allais dire exactement, les spermatozoïdes sont très malins.
1: Il ne faut pas oublier qu'un spermatozoïde, ce n'est pas un petit grain de café ou un petit bout de vermicelle sur la table. C'est une petite bestiole avec une tête comme un petit étard dans un étang, avec une petite queue, un flagelle comme on l'appelle. Et ce flagelle, sous le microscope, croyez-moi, ça bouge et c'est énergique. Et donc, il peut contourner et suivre un chemin comme une tortue peut faire du chemin.
0: Voilà, donc il a été programmé, ce spermatozoïde, pour vraiment arriver au but qu'il s'est...
1: Au but, oui.
0: Donc
1: il a une sorte d'intelligence...
0: Il va contourner les obstacles pour arriver au but, puisque c'est le premier qui gagne.
1: Il a une sorte de flair, un peu comme les insectes sont programmés pour aller sur telle fleur et pas sur une autre, tel pollen et pas un autre. Le spermatozoïde, de toute évidence, est programmé dans son cheminement. Il y a un certain nombre de corps chimiques qui l'attirent, que nous, bien sûr, nous ne remarquons pas, nous ne sentons pas, mais qui sont pour eux des points de repère imparables, comme la boussole et le nord.
0: Donc, on a affaire à un petit spermatozoïde malin. Donc, il est important, en cas de grossesse non désirée et de rapport souhaité, de voir comment se protéger. Je pense que la contraception a fait quand même beaucoup de progrès au cours des dernières années, voire des dernières décades. Où est-ce qu'on en est maintenant?
1: La contraception, je crois, est rentrée globalement dans les mœurs. Pour des raisons évidentes d'éducation, mais aussi pour des raisons techniques. Si l'on fait l'historique de la pilule, car c'est la méthode de choix pour les personnes jeunes, ultérieurement, nous aurons l'occasion d'en reparler, il y a d'autres méthodes qui ne sont pas meilleures, mais qui sont des choix d'autres choix possibles. Chez la personne jeune, la pilule est majoritaire. Donc si on refait l'historique de la pilule, elle remonte aux années 1954. Il s'agissait de pilules extrêmement dosées. Et ensuite, un des composants de cette pilule était extrait d'une hormone mâle. Sous-entendez, petit poil qui pousse, modification de la voix,
0: virilisation.
1: Donc, ce n'était pas sympathique. En plus, le dosage d'œstrogène, car il y a un œstrogène dans la pilule, était un œstrogène à des doses que l'on peut estimer, qui était à 5 fois supérieur au dosage actuel. Donc, imaginez que vous preniez 5 coupes de champagne au lieu d'une. Vous voyez ce que je veux dire.
0: Voilà, on perçoit assez facilement. Et donc, maintenant, on est arrivé à des doses plus faibles et puis aussi peut-être à des modulations, suivant les cas.
1: Donc, on est arrivé à des dosages plus faibles. À l'époque, si je veux donner des chiffres, on était à un chiffre 150. Une pilule vient de sortir à un chiffre 15.
0: Donc,
1: c'est 10 fois moins. Pour l'œstrogène, au niveau de la progestérone, ce qui donnait des poils, ce qui virilisait, il y a bien longtemps, rassurez-vous, que ça a disparu. Mais entre-temps, il y a eu plusieurs générations de produits. Au fur et à mesure des produits, la virilisation disparaissait. Non seulement maintenant, elle a disparu, mais on trouve des produits qui vont soigner la peau des jeunes filles, l'acné étant plutôt un signe de virilisation, ou les petits poils étant un signe de virilisation, on trouve des produits qui soignent ces poils et qui soignent cet acné. Donc, il n'y a plus à craindre une virilisation, puisqu'on a des produits qui sont maintenant anti-virilisation. Les pilules actuelles sont neutres vis-à-vis des graisses du sang, cholestérol, triglycérides et autres. Alors que dans le temps, c'était des produits qui n'étaient pas nécessairement, qui ne faisaient pas bon ménage avec le métabolisme. Je sais qu'il reste encore des arrière-pensées de nos grands-mères ou de mères un peu âgées qui vont dire à leurs jeunes filles, ça reste dangereux. C'est
0: C'est les
1: vrai,
0: hormones,
1: c'est
0: c'est...
1: vrai que de leur temps, c'était, il y avait de vrais problèmes, c'est vrai. Mais actuellement, on peut reconnaître que c'est faux.
0: Docteur, je vous remercie. On en reparlera encore la prochaine fois et puis on parlera aussi de la maternité. Je vous dis à bientôt.
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0: Je recevais aujourd'hui le docteur Jean Bouchat, gynécologue obstétricien, qui a accepté de revenir pour une prochaine émission. Je vous dis donc à bientôt.

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1: Bonjour Laura.
2: Bonjour.
1: Et ensemble, nous disons bonjour à nos auditrices et nos auditeurs. Pour continuer cette série que tu nous proposes depuis 2 semaines, la nutrithérapie au travers d'éléments dont notre corps a besoin pour un bon fonctionnement. Et tu nous disais la semaine dernière qu'on parlerait du collagène.
2: Alors, le collagène, c'est une des principales protéines du corps où il va jouer un rôle structurel. Dans la peau, par exemple, il va assurer l'élasticité, la tenue de la peau. Il va servir pour les articulations où il va travailler en fait sur les propriétés du cartilage, par exemple, dans les os, les tendons, les ligaments, les muscles, les vaisseaux sanguins. Et c'est quelque chose qu'on produit beaucoup pendant l'enfance, mais petit à petit, à l'âge adulte, on en produit vraiment beaucoup moins, donc ça pose problème. Et je tenais à en parler du collagène parce que c'est quelque chose qui, aujourd'hui, excite beaucoup les réseaux sociaux. Et on voit arriver des clients qui veulent tel ou tel truc qui a été vu sur Instagram.
1: Il existe des références différentes.
2: Il y a plein de références. Si vous cherchez sur Internet, vous allez trouver peut-être 100 résultats en 10 minutes. Il y a beaucoup, beaucoup de références différentes. On entend tout et son contraire. Sur les allégations de santé, vous avez les fabricants qui vont écrire beaucoup de choses sur les boîtes et avec des arguments pseudo-scientifiques qui peuvent vous induire en erreur. Ce qu'il faut, c'est vraiment aller dans un magasin où on va vous conseiller, où le magasin a choisi de travailler avec des laboratoires qui sont sérieux, qui vont travailler avec un bon état d'esprit.
1: C'est ce que tu fais, toi, si je ne me trompe. Tu vas souvent voir les laboratoires sur place.
2: Des fois, c'est eux qui viennent à nous aussi pour nous expliquer leur méthode de travail. Et ça, c'est important parce qu'au-delà de la qualité du produit, il y a aussi tout ce qui va autour. Par exemple, pour le collagène, on va surtout rencontrer le collagène marin, donc qui est issu des arêtes, de la peau des poissons, coquillages, etc. Donc ça, c'est important aussi de parler d'approvisionnement, comment on s'approvisionne, comment on le prélève, ce collagène. Ça nous tient à cœur d'avoir des fabricants qui se servent de filières un peu de reclassement, c'est-à-dire qu'ils ne vont pas pêcher pour ça, qui vont se servir dans des filières de pêche durable déjà, qui sont destinées à l'alimentation, donc pour la chair, et qui vont récupérer les déchets de cette filière pour produire leur collagène. Ça, c'est important. Voilà, on parle beaucoup des océans, de la protection des océans. Donc, quand on prend des produits d'origine marine, il faut essayer d'avoir l'impact le plus petit possible sur ça. C'est important, en tout cas.
1: Le collagène, il me semble qu'il y a 2 manières de pouvoir le consommer.
2: Soit, en fait, on va consommer du silicium, un minéral qui va nous aider à synthétiser notre propre collagène. Ça, c'est une bonne solution en soi, parce que là, du coup, le corps humain va fabriquer son propre collagène qui sera endogène et enfin qui sera parfait. Ou alors, on choisit de consommer directement du collagène. Donc là, il en existe plusieurs. Ce que je recommande, c'est plutôt de choisir du collagène marin qui est plus adapté et plus assimilable que le bovin. Ça se trouve en poudre, ça se trouve en gélule, en ampoule, comme vous voulez. Et on trouve aussi aujourd'hui une forme de collagène qui est issue de la coquille d'œuf. Donc ça, ça conviendra aux végétariens parce que ça ne provoque pas la mort d'un animal pour le coup pour le produire. C'est très assimilable aussi, le collagène de coquille d'œuf.
1: Est-ce qu'il y a un produit que tu recommandes, toi, après analyse, après être renseigné?
2: Moi, j'aime bien un collagène marin en particulier, c'est celui de la marque Biotalasol, parce que Biotalasol, c'est une entreprise qui travaille vraiment en harmonie avec son milieu environnant. Et ils ont fait une formule qui est vraiment intéressante parce qu'ils ont allié donc le collagène avec l'acide hyaluronique qui va travailler sur l'hydratation et la régénération, notamment des cartilages. Ils ont mis de l'élastine. Donc ça, c'est une protéine aussi qui va améliorer l'élasticité, comme son nom l'indique. Des plantes comme l'ortie et la prêle, qui sont riches en silice, donc qui vont nous aider à produire du collagène. Il y a aussi de la vitamine C pour l'assimilation. De la reine des prés qui va travailler sur les douleurs, donc quand on a mal aux articulations, c'est parfait. Et puis, il y a de l'eau de mer qui va potentialiser en fait les actifs présents. Donc ça, tout réuni, c'est une symbiose de produits qui marche super bien, qui est très bien dosée pour les problèmes articulaires, bien sûr, et les problèmes de peau, enfin la peau qui se dessèche un peu, qui vieillit un peu, c'est royal.
1: Ok, donc le Biotalasol, certainement en d'autres endroits de France,
2: bien
1: ça
2: sûr
1: va se trouver dans d'autres herboristeries. Merci Laura pour tous ces éclairages. Nous aide petit à petit à trouver notre chemin dans une profusion de propositions. La semaine prochaine, on parle
2: du zinc.
1: À bientôt, chères auditrices et chers auditeurs.
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1: Amis auditeurs, bonjour. Je suis heureuse de vous accueillir à l'écoute de cette émission où nous retrouvons le docteur Jean Bouchat qui nous parlera de la femme.

0: Docteur Bouchat, bonjour.
1: Bonjour.
0: Vous exercez depuis de nombreuses années, je vous connais en tout cas depuis de nombreuses années, et sans vouloir vous ajouter des cheveux blancs, la femme, je pense que c'est un sujet que vous connaissez particulièrement bien. Et nous sommes actuellement à l'époque de la jeune fille qui découvre sa féminité, qui en découvre peut-être les joies, mais aussi les servitudes, avec les règles notamment. Vous parliez lors d'une précédente émission de la protection. On a parlé la dernière fois aussi de la contraception qui peut être nécessaire suivant les habitudes et les souhaits. Et cette contraception, vous nous disiez qu'elle avait quand même beaucoup évolué au cours des dernières années et qu'elle était déjà beaucoup moins forte, beaucoup moins dosée et puis aussi peut-être davantage modulable.
1: Nous sommes très gâtés actuellement au niveau de cette contraception, puisque nous disposons de pilules de différents dosages. Je vous ai parlé dans une émission précédente de l'ovaire et de l'ovulation. Je vous disais que l'ovaire fabriquait une première hormone, l'œstrogène, en fabriquait une deuxième, la progestérone. Ce sont les deux hormones qu'on retrouve dans la pilule. Et donc, chaque organisme a besoin d'un équilibre différent.
0: Alors peut-être qu'on aille plus loin, l'idée m'en vient tout d'un coup. Est-ce que vous pourriez nous expliquer comment fonctionne la pilule? Parce qu'il y a souvent plein de choses qui sont dites.
1: Alors la pilule, on peut la considérer comme un leurre. Donc dans l'émission précédente, je vous disais aussi que c'était l'hypophyse qui envoyait une hormone, les gonadotrophines, pour réveiller l'ovaire, en lui disant « réveille-toi, bouge-toi, fais quelque chose, fais donc un petit ovule, c'est le moment de réagir ». Et bien entendu, cette gonadotrophine répond à un signal. Quel signal ? Dans le sang circulant, elle reconnaît l'absence d'hormones. Ne trouvant pas son complément hormonal, elle envoie un signal pour dire à l'ovaire « fais donc cette hormone ». Et au moment des règles, l'hormone disparaît puisque l'ovaire arrête son activité et l'hypophyse reconstate, se dit « sacré bleu, cet ovaire s'est de nouveau arrêté, je vais de nouveau le réveiller ». Il refait la sieste et un nouveau cycle commence. La pilule est un leurre puisque

0: d'ovulation. Voilà. Bien sûr, je simplifie un petit peu les choses, hein.
1: Non, mais c'est intéressant d'avoir une petite idée du fonctionnement.
0: La réalité est un petit peu plus complexe, à savoir que l'hormone progestérone au niveau de l'hypophyse participe un petit peu directement, un petit peu comme l'eau dans les polders va s'infiltrer dans les terres autour de beaucoup de canaux, si vous voulez. Donc l'hormone qui circule et qui est un leurre, l'image est juste, mais en réalité elle va circuler un petit peu à l'intérieur de la glande. Et là, n'importe quelle hormone progestérone ne conviendra pas. Donc, il y a tout de même on ne peut pas créer ce blocage avec une hormone qui serait vraiment naturelle. On utilise néanmoins un composant de synthèse. Alors, vous me direz, mais un composant de synthèse, c'est terrible, qu'est-ce que c'est? C'est affreux. Comment ça se passe? Comment peut-on créer
1: C'est
0: ça?
1: pas naturel, comment
0: C'est pas naturel. Alors, je fais parfois la comparaison avec le montagnard. Le montagnard, il va monter avec sa famille et avec sur le dos un sac à dos et son petit pique-nique. Il casse la croûte et ensuite il abandonne son sac à dos qu'il reprendra à la descente et c'est toujours le même montagnard qui monte. Mais il n'a plus son sac à dos. Bien, l'hormone dans la pilule, c'est l'hormone avec le sac à dos. Donc le sac à dos, ça veut dire un radical qui était ajouté et qui va participer à ce freinage gonadotrophique. Voilà. Et l'hormone naturelle, elle n'a pas cette particularité. Mais pour que l'organisme reconnaisse qu'il s'agit bien de cette hormone-là, il faut que ce soit une vraie hormone, donc un vrai œstrogène.
1: Voilà, donc après quelques notes de musique, on va voir comment il faut gérer tout cela dans la vie de la femme.

0: Docteur Bouchard, on parle donc de cette contraception qui a quand même changé beaucoup notre vie de femme. Et vous nous expliquez ce qui se passe. On parle aussi beaucoup de tabac et d'hormones et de pilules. Est-ce que peut-être ce serait le moment d'évoquer les interactions et ce qui se passe quand on est sous contraception?
1: Oui, donc chacun sait que la pilule et le tabac font assez bon mauvais ménage. C'est connu.
0: Donc c'est aussi quelque chose donc qu'il faut vraiment signaler à la jeune fille qui peut démarrer une contraception.
1: Voilà, c'est une
0: chose. Parce que malheureusement, les jeunes filles fument de plus en plus tôt.
1: De plus en plus tôt. Bien sûr, nous ne refusons pas la pilule aux jeunes filles qui fument. Nous leur donnons pas de gaieté de cœur nécessairement, puisqu'au point de vue potentiel santé, ce n'est pas l'idéal. Il faut le reconnaître. Mais si nous ne donnions pas la pilule, nous remplirions probablement les centres d'IVG, puisqu'il n'y a pas d'autres méthodes de contraception, et qu'on a dit tout à l'heure que le préservatif ne pouvait pas être reconnu comme un véritable moyen de contraception. Donc, à défaut d'avoir d'autres méthodes, la pilule est tolérée chez les fumeuses. Mais l'idéal, bien sûr, étant d'arrêter de fumer. Je vois tout de suite dans vos yeux un point d'interrogation dans la relation hormones et tabac. Alors, hormones, nous parlons donc bien des hormones gynécologiques, donc parlons des œstrogènes. Œstrogènes naturels et tabac ne font pas mauvais ménage. D'ailleurs, la jeune fille de 12 ans qui a ses premières règles a des œstrogènes. À 30 ans, il y a toujours des œstrogènes. À 40 ans, il y en a encore. Jusqu'à la ménopause, il y en aura. Fumeuse ou pas, ces deux hormones font bon ménage. La pilule fait mauvais ménage puisque ça devient un produit de synthèse, comme je l'ai expliqué tout à l'heure. On a rajouté un radical pour la modifier. Et c'est cette modification qui crée l'antinomie entre le tabac et cette pilule. En revanche, là je parle pour l'avenir, bien sûr, pour une émission future.

0: Je vous dirais qu'une hormone naturelle qui va donner en ménopause, par exemple, ou donner dans un contexte de d'infertilité chez certaines personnes, là, on peut, sans crainte, associer un œstrogène naturel chez une personne fumeuse. Il n'y a aucune crainte.
1: Voilà, on est de toute façon bien d'accord qu'il vaut mieux ne pas fumer, qu'on ait des hormones ou pas, mais on parle là d'un risque quand même aggravé lorsqu'on fait cohabiter les deux.
0: Voilà.
1: Parce qu'on ne va pas non plus conseiller aux femmes qui ont des hormones naturelles de fumer, mais on se met devant le cas de femmes qui n'arrivent pas à arrêter de fumer. À ce moment-là, il faut vraiment être très très attentif en cas de contraception.
0: La contraception, d'ailleurs, par pilule, s'arrête à 40 ans si on fume. Le consensus national nous recommande, pour ne pas dire nous interdit, de prescrire une pilule au-delà de 40 ans chez les fumeuses.
1: Alors tout ceci me laisse penser qu'il y a vraiment un suivi nécessaire en cas de contraception pour que l'on puisse à la fois moduler cette contraception et puis informer, surveiller éventuellement.
0: Donc moduler, puisque vous avez compris qu'on peut avoir des pilules plus ou moins dosées en œstrogène, ce que j'appellerais l'eau chaude, et en progestérone, ce que j'appellerais l'eau froide, comme quand on prend sa douche le matin, on aime bien peut-être, selon les saisons, changer de température. Et donc là, selon le corps d'une jeune fille ou d'une autre personne, on n'adoptera pas la même pilule. Si en tant que gynécologue, je me trompe, enfin je me trompe, ce n'est pas grave de se tromper, je n'ai pas la science infuse. L'aspect, l'examen clinique pourrait m'induire dans une fausse piste. Il y aura quelques conséquences, sans gravité, j'insiste, mais quelques conséquences un petit peu gênantes, ne serait-ce que par exemple dans l'importance des règles, qui serait trop faible ou trop forte. Parce que la personne a une sensibilité à elle, qui n'est pas celle de son amie ou de sa sœur. Et dès lors, je peux être amené à corriger, à changer l'équilibre de sa pilule.
1: Voilà,
0: Donc, on trouvera toujours, finalement, un produit équilibré pour chaque personne.
1: il peut y avoir des petits réajustements nécessaires.
0: Voilà. Le suivi, bien sûr, se limite pas au dosage d'hormones. On fait un suivi également par rapport à l'état gynécologique de la femme. Et je pense en particulier au col de l'utérus. Puisque une des maladies inquiétantes au niveau du col de l'utérus est le cancer de l'utérus. Le cancer de l'utérus s'attrape au travers de papillomavirus, donc de virus, donc on est contaminé en quelque sorte. Or, dès lors qu'il y a des relations sexuelles, la contamination est de toute évidence plus
1: Possible.
0: possible, davantage possible, et donc il faut s'en prémunir. Or, nous avons actuellement une méthode de prévention qui est le frottis.
1: Donc c'est un dépistage à ce
0: C'est un
1: moment-là.
0: dépistage qui va dépister quoi? Eh bien, des cellules sur la mauvaise route, sur une mauvaise direction. Donc, c'est formidable. On ne va pas trouver un cancer, c'est pas ce qu'on cherche. On cherche des cellules sur le chemin du cancer.
1: Donc en amont.
0: Donc, en amont. Donc, dès qu'on le trouve, il y a des méthodes très simples pour les faire disparaître. Et ce serait bien dommage de s'en priver. Pourquoi attendre d'avoir un cancer et soigner avec difficulté un cancer alors que l'on peut, en amont, soigner très facilement avec des méthodes très simples. Je pense au laser, je pense à une petite conisation. Et on guérit à 100% d'un futur cancer. C'est quand même formidable.
1: Donc, il est vraiment important, et ces émissions sont là pour ça, docteur Bouchat, de savoir qu'il y a effectivement un capital santé à connaître et aussi à préserver, donc une prise en main, une prise en charge de sa propre santé, voire de sa propre vie, parce que en laissant un peu traîner les choses, en n'allant pas voir les personnes concernées, on risque des catastrophes. Donc, je vous remercie. Une fois de plus, docteur Bouchat, d'être présent à ce micro. Je vous dis à bientôt.
0: À bientôt.
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1: C'était Dany Guenin avec vous. Je recevais le docteur Jean Bouchat, gynécologue obstétricien. À bientôt.

Sajoli est assise chez sa sœur, ses valises à l'entrée du salon et elle pleure. 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

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Parfois tu montes, parfois tu descends. La vie est un carrousel. Choisis ta place dedans. Ne choisis pas la plus belle, mais celle qui te plaît vraiment.

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0: Voici le poème des enfants présenté par Élise et Iseline. Yeah.
1: Moi, si je dessinais le monde.
2: Moi, si je pouvais redessiner le monde, je le ferais à taille d'enfant. J'élèverais les arbres très hauts, très grands, rien que pour y grimper, y voir très loin. Rien que pour avoir un peu peur, trembler la nuit. Les baies, les oiseaux, les nuages seraient à ma main. Mes enjambées seraient à l'égal de celles d'un géant.
1: Bien sûr, on me racontera qu'il n'en est pas ainsi. Le monde, qu'il est dessiné pour les grands, pas pour les enfants. Qu'il faut attendre son tour, si jamais il vient un jour, qu'on doit le laisser vieillir au lieu de le faire grandir.
2: Pas moi. Moi, si je pouvais redessiner le monde, je vous le ferais d'une autre échelle. Allez, grimpez!
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1: Jésus-Christ est le même. D'Andrew Murray. Méditons dans Hébreux 13 au verset 8. Jésus-Christ est le même hier, aujourd'hui et éternellement. Quels que soient les changements qui se produisent dans l'Église ou dans notre vie spirituelle, lui ne change pas, lui demeure toujours le même. Si notre foi s'empare de cette vérité et se repose sur Jésus, comme étant le même à toujours, elle participera à ce caractère d'immutabilité de Jésus-Christ. Comme lui, elle ne changera plus, elle sera toujours la même.
2: Au cours de l'Épître aux Hébreux, nous constatons que chez les chrétiens, le grand déficit, c'est qu'il n'y a pas de progrès stable et sûr, ils ne tiennent pas bon jusqu'au bout. Tout comme les Israélites, sous la première alliance, ils ne persévèrent pas. Et pourtant, ce qui caractérise la nouvelle alliance, la perfection merveilleuse de la rédemption et du sacerdoce éternel de Christ, c'est que maintenant il ne doit plus y avoir de recul. La vie nouvelle ne doit nullement être changeante, intermittente, puisqu'elle doit être constamment réglée par notre souverain sacrificateur qui, selon la puissance d'une vie impérissable, maintient notre cœur dans une communion libre, ininterrompue et permanente avec Dieu. Si donc tant de chrétiens, malgré leur assiduité, n'arrivent pas à cette vie stable, invariable, c'est uniquement qu'ils ne connaissaient pas Jésus. S'ils le connaissaient pas par la foi, tel que l'Épître aux Hébreux l'a présenté à ceux qui tendent à la perfection, c'est-à-dire comme sacrificateur à toujours, qui vit à toujours pour intercéder et qui par conséquent veillera de moment en moment sur l'âme qui se confie en lui pour la garder. Ils ne savent pas que ce que Jésus a été pour eux à certaines heures ou certains jours, ils veulent l'être chaque jour et à chaque heure, parce que hier et aujourd'hui et éternellement, il est le même.
1: Tout ce qu'il a été hier, dans ce grand hier de l'éternité, où il faisait les délices de son Père, apportant et dispensant la vie et l'amour du Père, il l'est aujourd'hui. Tout ce qu'il a été hier, au jour de sa chair, avec son cœur humble et doux, débordant de sympathie et de bonté, il l'est aujourd'hui. Tout ce qu'il a été lorsque, de son trône de gloire, il a envoyé son Esprit, qu'il a opéré dans et pour son Église de grands miracles, qu'il s'est manifesté lui-même et a ainsi rempli d'une joie inexprimable les âmes qui se confient en lui. Tout ce qu'il a opéré lorsqu'il est venu à vous et qu'il vous a béni, vous qui lisez ces lignes, tout cela, il l'est aujourd'hui. Tout ce qu'il est, il peut l'être pour vous aujourd'hui. Et la seule raison pour laquelle vous avez jamais eu à considérer un certain hier comme meilleur qu'aujourd'hui, c'est que vous ne connaissiez pas ce Jésus, ou que vous manquiez de confiance en ce Sauveur qui ne demandait qu'à faire de chaque aujourd'hui l'occasion de quelques révélations nouvelles ou de quelques expériences plus parfaites de la grâce d'hier.
2: Le même éternellement, oui. Tout ce qu'il a été, il le sera toujours, dès maintenant, même à partir du moment présent et à jamais. Et tout ce qu'il sera éternellement, il l'est en ce moment même pour vous. Pensez à lui tel qu'il sera dans la révélation la plus parfaite de sa gloire, dans cette intimité inconcevable qui plus tard vous unira à lui et à son amour. Et dites avec foi, tout ce qu'il sera alors, il l'est aujourd'hui. Quant à la manifestation extérieure, il peut y avoir changement et progrès. Mais en Jésus lui-même, point de changement. Tout ce qu'il peut être au cours de l'éternité, il l'est pour vous dès aujourd'hui. Tandis que tant de choses changent dans l'Église et dans les circonstances qui nous entourent, ou en nous-mêmes, dans notre cœur, quelle force et quelle joie que rien ne peut nous ravir dans cette seule parole Jésus-Christ est le même hier et aujourd'hui et éternellement.
1: Aujourd'hui, selon ce que dit le Saint-Esprit, aujourd'hui. Oui, aujourd'hui, prenez pour votre vie ce Jésus toujours le même. Sa stabilité parfaite pénètre la foi qui s'en nourrit. Cette stabilité devient partie intégrante de l'âme qui s'attache à Jésus, comme à celui qui ne change pas. Ne regardez pas à vous-même, à vos sentiments, au degré auquel vous êtes parvenu, mais à lui qui ne change pas. C'est par la foi que l'immuable habite dans nos cœurs, puissamment fortifié par le Saint-Esprit. Que votre foi, adorant celui qui est sur le trône et qui ne varie pas, se réjouisse aussi en celui qui est en vous, votre Sauveur, qui demeure à toujours, qui ne change pas. Il vous sera fait selon votre foi, selon ce que dit le Saint-Esprit aujourd'hui.

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1: Poursuivons nos réflexions sur la prière que le Seigneur nous a laissée comme modèle, le « Notre Père ». Nous arrivons maintenant à cette déclaration de Jésus dans cette prière « Que ton règne vienne ». Les astronomes scrutent le ciel, les étoiles, les planètes, les galaxies. Savez-vous qu'une étoile a grosso modo la taille de notre Soleil ? Pourtant, les étoiles paraissent tellement plus petites que le Soleil, elles sont beaucoup plus éloignées que celui-ci. L'étoile la plus proche de la Terre après le Soleil s'appelle Proxima du Centaure, est située à environ 4 années-lumière de nous, soit près de 270 000 fois la distance qui sépare la Terre du Soleil. Donc, pour trouver l'étoile la plus proche de nous, il faut parcourir 270 000 fois 150 millions de kilomètres, soit la distance qui sépare la Terre du Soleil. Notre Terre est située dans une galaxie, la Voie lactée, qui contient des milliers d'étoiles. Il y aurait 2000 milliards de galaxies. Vous vous rendez compte ? 2000 milliards de galaxies contenant des milliards de milliards d'étoiles, grosses comme notre Soleil. Et nous, sur la petite planète bleue qu'on appelle la Terre, eh bien, on peut vraiment se sentir petit. Et pourtant, parmi ces galaxies, nos scientifiques n'ont pas vu ce qui est en réalité le plus important, ce qui gouverne ce vaste univers. Même avec les appareils les plus performants, il faut les yeux de la foi pour le voir. Je veux parler du trône de Dieu, l'endroit à partir duquel tout l'univers est régi. L'apôtre Jean, dans le livre de l'Apocalypse, a ce privilège de voir ce trône. Et il dira d'ailleurs, au chapitre 4 du livre de l'Apocalypse, « Je regardais, voici, une porte était ouverte dans le ciel. Aussitôt, je fus saisi par l'Esprit, et voici, il y avait un trône dans le ciel, et sur ce trône, quelqu'un était assis. Celui qui était assis avait l'aspect d'une pierre, du rubis et du diamant, etc. etc. » Jean est donc transporté dans le ciel. Il est comme au-dessus de l'univers, et ce qui a attiré immédiatement son attention, c'est le trône. Ce trône n'était d'ailleurs pas vide. Il est occupé par Dieu lui-même, nous rapporte Jean. Il règne en majesté. Le monde n'est pas abandonné, mes amis, à un hasard aveugle, mais l'univers a un roi. C'est lui qui tient toutes choses par sa parole. La Bible nous révèle aussi que Jésus est roi. D'ailleurs, Pilate lui dit « Tu es donc roi ?» Jésus répondit « Tu le dis, je suis roi. Je suis né, je suis venu dans le monde pour rendre témoignage à la vérité. Quiconque est de la vérité, écoute ma voix. » Jésus est roi, ce qui implique qu'il a un royaume. Ce royaume n'est pas un territoire géographique. Le royaume de Dieu est tout simplement là où le Seigneur a toute autorité, là où il est souverain, là où il règne, là où sa volonté est faite. La tradition religieuse juive dit d'ailleurs que si une prière ne mentionne pas le royaume de Dieu, ce n'est pas une prière. Le message de Jésus est que tu entres dans son royaume et que tu vives les valeurs de ce royaume, le salut, la vie éternelle, la délivrance du péché, la communion avec Dieu, l'amour, l'humilité, la paix, la joie, la sainteté de vie, le pardon, la foi, la prière, l'Église, l'assurance d'aller au ciel pour l'éternité et tant d'autres belles choses semblables. Jésus prêchait la bonne nouvelle du royaume. Le royaume de Dieu est proche, disait-il. Repentez-vous, croyez en la bonne nouvelle. Il faut naître de nouveau pour voir le royaume de Dieu. Eh bien, à chaque conversion, à chaque fois qu'une personne accepte Jésus-Christ dans son cœur, c'est le royaume de Dieu qui vient. L'apôtre Paul dit dans sa lettre aux Colossiens que Dieu nous a arrachés au pouvoir des ténèbres et nous a fait passer dans le royaume de son Fils bien-aimé. Alors, mon ami, à quel roi veux-tu appartenir ? À Satan, le prince de ce monde ? Puisque le monde vit sous le pouvoir du malin ? Ou à Jésus ? La vérité centrale pour nous tous est que Jésus est Seigneur, le Seigneur des Seigneurs et le Roi des Rois. Oui, nous pouvons prier dans le Notre Père « Que ton règne vienne, que ton règne vienne s'établir dans mon cœur, que tu deviennes véritablement le roi de ma vie. Je ne veux plus d'autre roi que toi, Seigneur, parce que les autres rois m'ont détruit, m'ont fait du mal, m'ont introduit dans le mensonge. Mais si je t'accepte comme le roi de ma vie, alors tout va commencer à changer. Ah, mon ami, prenons cette prière en disant de tout ton cœur que ton règne vienne, Seigneur.
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1: Fidèle aimable auditeur internaute de la radio La Sentinelle, vous qui nous écoutez à travers les www.radio-rls.fr ou sur le 97.9 FM, nous sommes très heureux de rentrer chez vous pour votre émission tant attendue, 180 secondes de foi. Garde ton cœur. Et le texte qui nous servira comme toile de fond, c'est bien Proverbes chapitre 4, verset 23. Garde ton cœur plus que toute autre chose, car de lui viennent les sources de la vie. Garde ton cœur plus que toute autre chose, car de lui viennent les sources de la vie. Dans la pensée biblique, le cœur ne désigne pas seulement les émotions. Il représente le centre intérieur de la personne, là où se forment les pensées, les désirs, les motivations et les décisions. Voilà pourquoi Dieu s'intéresse tellement à notre cœur. Nous protégeons nos téléphones avec des mots de passe. Nous sécurisons nos maisons. Nous protégeons nos comptes bancaires. Mais que faisons-nous pour protéger notre vie intérieure? Tout ce que nous regardons, écoutons et entretenons mentalement influence progressivement notre caractère. Donc, la sanctification commence aussi par une vigilance intérieure. Mon frère, ma sœur, Jésus ne veut pas modifier notre comportement extérieur, il veut transformer la source. Aujourd'hui, examine ce que tu laisses entrer dans ton cœur. Certaines choses nourrissent-elles ta foi? D'autres affaiblissent-elles ta communion avec Dieu? Tu ne peux pas toujours contrôler ce qui apparaît devant toi, mais tu peux choisir ce que tu décides de nourrir. Remplis ton esprit de la parole, cultive la prière, choisis ce qui est vrai, pur et digne, car lorsque Dieu règne dans le cœur, cette transformation finit par devenir visible dans toute la vie. Sur ce, je vous souhaite bonne et heureuse journée. Que le Seigneur vous bénisse.
0: C'était 180 secondes de foi. 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À demain pour continuer à marcher par la foi.

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a dans la Bible un livre qui n'épargne personne. Chacun est visé, personne n'échappe. Ce livre ne vous rattrapera pas.

0: Et toc ! Petit commentaire du livre des Proverbes. Je lisais tranquillement ma Bible dans le livre des Proverbes, et voilà que je tombe sur une expression bizarre, que je ne comprends pas du tout. Enfin, je veux dire, je comprends tous les mots, mais je ne saisis pas le sens de l'expression. Remarquez, ce n'est qu'un détail. Mais cela m'a intrigué. Je l'ai souligné en rouge. Voilà, c'est dans Proverbes 6, verset 13, mais je lis à partir du verset 12. Il s'agit de la description d'un méchant homme. Je lis « L'homme pervers, l'homme inique, marche la fausseté dans la bouche, il cligne les yeux, il parle du pied. » Il parle du pied. Qu'est-ce que cela signifie ? Il parle du pied ?
1: C'est ce qu'on appelle la communication non-verbale.
0: Parler du pied, c'est de la communication non-verbale.
1: Oui, on ne communique pas uniquement avec la parole, avec la bouche, mais avec tout le corps. Les attitudes, les silences, les gestes, les regards sont des moyens par lesquels nous nous exprimons. C'est la manière de parler.
0: D'accord, mais parler du pied, que peut bien dire un pied ?
1: Les pieds parlent. Un pied peut exprimer l'impatience quand il tapote par terre, ou la joie et le dynamisme quand il danse. Il peut aussi exprimer l'amour quand on se fait du pied sous la table, ou la haine quand il écrase le pied du voisin.
0: Ou la poésie quand il fait des alexandrins.
1: Les pieds des alexandrins, hein, c'est très drôle, très drôle. Et le bon vieux coup de pied, il ne parle pas peut-être.
0: Ah, si, il parle, c'est même très éloquent.

0: Dans Proverbes 6, verset 13, il s'agit probablement d'un tricheur. Il cligne des yeux, il parle du pied, il manigance quelque chose. L'ensemble nous montre un homme au caractère foncièrement faux. Pour un tel personnage, l'avenir est déjà tout tracé. Je relis les versets 12 à 15. L'homme pervers, l'homme inique, marche la fausseté dans la bouche. Il cligne des yeux, parle du pied, fait des signes avec les doigts. La perversité est dans son cœur. Il médite le mal en tout temps, il excite les querelles. Aussi, sa ruine arrivera-t-elle subitement. Il sera brisé tout d'un coup et sans remède. Il sera brisé.
1: Et crac, ça lui fera les pieds. C'était Etoc, petit commentaire du livre des Proverbes, proposé et présenté par Guido avec la collaboration d'Isabelle.

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2: Culture de reconnaissance. Et pour étayer cela, nous allons aller à la rencontre du peuple hébreu dans une période charnière de son histoire. En quelques mots, Moïse est en fin de mandat. Il va passer le relais à un autre dirigeant, en la personne de Josué, et il va faire comprendre au peuple qu'il se trouve à une étape cruciale de son histoire. Il doit, ce peuple, se préparer à entrer dans une nouvelle dimension. Une dimension de prospérité, une dimension de développement, une dimension de réussite. Et Moïse, pendant cette période aussi particulière, trouve la nécessité, comprend qu'il est important d'insister pour que le peuple demeure reconnaissant dans ou par rapport aux bénédictions qu'ils vont recevoir ou qu'il va recevoir de Dieu. Alors on va mettre ensemble cette lecture dans Deutéronome chapitre 8 verset 10. On va lire les deux versets. Il est dit ceci: c'est un pays où pousse le blé, l'orge, la vigne, le figuier, le grenadier, un pays qui abonde en huile d'olive et en miel. Le pain ne vous y sera pas rationné et vous n'y manquerez de rien. Ça, ce sont les richesses à la surface. Mais le sous-sol n'est pas en reste. De ces roches, on peut extraire du fer et de ces montagnes, du cuivre. Vous y aurez de quoi vous nourrir abondamment et vous remercierez le Seigneur, votre Dieu, de vous avoir donné ce bon pays. Prenez bien en garde ensuite de ne pas oublier le Seigneur, votre Dieu, en négligeant d'obéir à ses commandements, à ses règles et à ses lois que je vous communique aujourd'hui. Amen. Moïse connaît très bien son peuple. Il en a été le leader pendant 40 années. Je pense que quand on est 40 années à la tête d'un peuple, on commence à bien le connaître. Et Moïse sait de quoi ce peuple est capable. Il sait qu'il a la critique facile. Il sait que son peuple est souvent en mode de fonctionnement de plainte. Bref, en d'autres termes, c'est un peuple de râleurs. Tiens, ça me fait penser à un autre peuple, ça. Je pense que s'il y a un peuple qui est capable de bien comprendre le peuple hébreu, je pense que c'est le nôtre. Je pense qu'on est sur les mêmes modes de fonctionnement. Et Moïse est en train de leur dire: vous allez entrer en possession d'un pays extraordinaire, avec un potentiel surprenant, avec des ressources hors du commun. Surtout, ne faites jamais, jamais l'erreur d'oublier celui qui vous a conduit à cet endroit. Il n'est pas en train de parler de lui-même. Il parle de Dieu lui-même qui a conduit le peuple jour après jour, année après année, pour se retrouver en face du Jourdain et prêt à traverser de l'autre côté. Et je pense que c'est important pour nous de poser également le même instant. Je pense que, comme pour le peuple hébreu, nous arrivons dans l'histoire de notre Église à un moment aussi important que celui du peuple quand il s'est retrouvé devant le Jourdain. Nous sommes, nous aussi, dans une période de transition. Nous allons quitter une certaine saison pour entrer dans une autre. Nous allons aller vers un nouveau développement. J'ai la même sensation que j'ai eue il y a plus de 10 ans maintenant, 2010, 15 ans, quand nous avons quitté rue Solferino à Lille. Alors, beaucoup peut-être n'étaient pas là à cette époque-là, mais certains y étaient. C'est une église de 100 places à peine. Nous étions 250 au culte à cette période-là, on faisait deux cultes. Et quand il a fallu partir du centre-ville pour arriver là, j'avais en moi, et d'ailleurs je l'ai partagé avec les chrétiens de l'époque, et s'ils sont là ce matin, vous allez vous en souvenir, j'ai partagé l'idée que on n'allait plus vivre les mêmes choses et qu'on allait rentrer dans une autre dimension. Et je peux vous dire que là, on franchit une autre étape et j'ai le même sentiment intérieur. Je ne sais pas si c'est le témoignage du Saint-Esprit qui vient appuyer cela, mais j'ai les mêmes émotions, j'ai les mêmes sentiments au fond de moi-même que Dieu va nous emmener vers quelque chose d'autre. Nous allons passer d'une certaine dimension à une autre. Et je ne suis pas en train de parler de la surface du bâtiment. Je suis en train de parler de ce que Dieu a préparé pour nous. Et la réussite de cette transition tient en un mot, reconnaissance. Non pas une reconnaissance ponctuelle, mais l'instauration d'une culture de reconnaissance. Et j'insiste vraiment sur ce mot culture, parce que pour créer une culture, ça demande à être intentionnel. Ça ne tombe pas comme cela. Il faut le faire exprès. Il faut être intentionnel. Ça prend du temps. Ça doit suivre un process. Il faut que ça devienne un réflexe, comme le fait de respirer naturellement. De la même façon qu'on respire naturellement, il faut que l'on puisse vivre tout ce qu'on va vivre en étant reconnaissant et reconnaissant d'une façon naturelle. Alors on va se poser cette question. Pourquoi est-il important de créer une culture de reconnaissance? Et ça va vous étonner, mais j'ai trois réponses. On y va? Première réponse, la satisfaction vient de la reconnaissance. Écoutez bien ceci. Les bénédictions de Dieu, si belles et si grandes soient-elles, ne vous apporteront aucune satisfaction et aucune joie si elles ne sont pas suivies de gratitude. Je ne sais pas ce que tu as vécu avec Dieu, je ne sais pas ce que tu as reçu, tu peux avoir reçu de petites ou de grandes bénédictions.

plein centre-ville, quand un camion passait, les vitres vibraient de partout. Mais ça fait, je sais pas d'où ça venait, mais ça faisait un bruit terrible. Et quand ça passait de bonne heure le matin, ça nous réveillait au point que ça nous réveillait. On avait une petite télé en noir et blanc. On n'avait pas de table de télé, mais on avait une méthode imparable. On avait la table à repasser. Ouais, je sens que je suis pas tout seul là. Il y avait la table à repasser, et sur la table à repasser, il y avait la télévision en noir et blanc, petite là. Mal isolé, donc on avait froid, c'est pas grave, on restait au chaud, sous les draps, etc. C'était bien. Mais vous pouvez pas imaginer à quel point nous étions heureux. Vous pouvez pas imaginer à quel point nous étions satisfaits de ce que nous avions, parce qu'à ce moment-là, nous avions déjà compris la puissance de la reconnaissance, la puissance de la gratitude. On disait au Seigneur, mais merci pour ça, Seigneur. Déjà, merci de nous avoir trouvés, Patricia et moi. Merci d'avoir pu construire un projet. Et merci pour notre premier appartement. C'était une vraie bénédiction. La satisfaction transforme la bénédiction en satisfaction, en joie. Plutôt, la gratitude, la reconnaissance transforme les bénédictions en joie et en satisfaction. Les gens les plus heureux ne sont pas ceux qui possèdent tout, mais ceux qui tirent meilleure partie de ce qu'ils ont. Ecclésiaste 6, verset 9 dit ceci, « Mieux vaut ce qu'on a dans la main que tout ce qu'on pourrait désirer par la pensée. » Le psalmiste, plutôt l'Ecclésiaste, lui qui est un homme sensé, il dit ceci, « Cela aussi est dérisoire, autant courir après le vent. » Il est prouvé par la neuroscience que se plaindre est addictif. Quand j'ai lu ça, je trouvais ça marrant, puis je me suis dit, « Oui, c'est même sûr. » C'est-à-dire que si je commence à me plaindre, au niveau des neurones, au niveau de la neuroscience, quelque chose se met en place, un mécanisme se met en place et ça devient addictif. Je vais régulièrement me plaindre. C'est comme une drogue. Et si j'ai pas ma dose du jour, je vais être mal. Si j'ai pas ma dose de plainte, de critique du jour, je vais pas être bien intérieurement. Quand on comprend cela, on change notre façon de mettre les choses en place. Brené Brown, j'ai cité plusieurs fois cette autrice parce que je l'ai un peu découverte, je la connaissais pas trop. C'est une chrétienne, une chercheuse chrétienne renommée en sciences sociales. Elle a dit ceci, la pratique de la gratitude nous invite à ralentir, à prêter attention aux petites choses et à reconnaître que nous avons déjà assez. C'est pas un appel à se contenter de pas vouloir progresser. C'est pas un appel à rester pauvre. C'est pas un appel à rester dans la misère. Mais c'est un appel à apprécier déjà ce que nous avons à l'instant même. Merci Seigneur. Pour l'instant, c'est assez. Demain, sans doute qu'il y aura d'autres besoins, mais pour l'instant, c'est assez. D'autant que le meilleur moyen de multiplier ce que nous avons, c'est la reconnaissance. Souvenez quand j'en ai parlé plusieurs fois là ces derniers dimanches. Souvenez quand ce petit enfant est venu avec 5 pains et 2 poissons et a apporté au Seigneur Jésus son repas du jour. Et il y avait un besoin énorme, nourrir 5000 familles. Et ces 5 pains et 2 poissons auraient pu être méprisés. Qu'a fait Jésus? Il les a pris dans les mains et il les a présentés à son Père. Et il a dit au Seigneur, merci. Merci. Et quand il a dit merci, quand il a loué le Seigneur, le peu qu'il avait s'est multiplié. On touche un principe là. On touche une loi spirituelle. Peut-être que tu n'es pas content du travail que tu as aujourd'hui. Peut-être que tu as envie de quelque chose d'autre. Et c'est tout à fait normal. Mais retiens cela. Remercie le Seigneur pour le travail que tu as aujourd'hui. Et en étant reconnaissant au Seigneur, eh bien, Dieu va le multiplier. Dieu va te donner des opportunités. C'est pas en critiquant. Peut-être t'es pas content de l'appartement que tu as. Peut-être que t'es pas content de la vie que tu as. Peut-être que tu es célibataire, tu as envie peut-être de construire un foyer. C'est tout à fait normal. Commence à remercier le Seigneur pour ta situation actuelle. Et au fur et à mesure que tu vas remercier le Seigneur pour ta situation actuelle, Dieu va multiplier. Ah, ça change. Ça change du côté addictif de la plainte. C'est important de réaliser cela. Je suis peut-être pas assez pour...

0: finir les fins de mois. Mais Seigneur, je te remercie pour ce que j'ai. Et Seigneur, je te l'apporte. Et c'est la multiplication qui va avoir lieu. C'est un principe. Prenez cela. Pourquoi la reconnaissance est-elle importante? Deuxièmement, pour honorer ceux qui ont contribué à notre développement. J'ai trouvé intéressant de s'arrêter sur la première mention d'un anniversaire dans la Bible. C'est l'anniversaire de Pharaon. On va pas s'arrêter sur la vie de Pharaon, ça nous intéresse pas. Mais là, la première mention est très intéressante. Genèse 40, verset 20. Il est dit ceci. Le troisième jour, jour de la naissance de Pharaon, littéralement Yalad en hébreu, il fit un festin à tous ses serviteurs. On va arrêter là. Le mot employé pour le mot naissance, je l'ai dit, donc c'est le mot Yalad. Et Yalad veut dire littéralement le jour où l'on t'a fait naître. Pas le jour où tu es né. Le jour où l'on t'a fait naître. Le jour où on t'a assisté pour que tu viennes à la vie, où des personnes étaient à tes côtés pour donner la vie. C'est la raison pour laquelle, dans le mot sage-femme, on retrouve également ce mot-là, Yalab. Au-delà des sages-femmes, c'est un appel à être reconnaissant au Seigneur pour tous ceux et toutes celles qui ont joué un rôle dans ce que je suis devenu aujourd'hui. Un parent, une compagne, un compagnon, un mentor qui peut être dans le domaine de l'entreprise, qui peut être dans le domaine de l'éducation. Bref, le jour d'anniversaire, c'est pas un jour « vive-moi », c'est mon anniversaire. C'est pas celui, bref. C'est pas ce jour-là. C'est un jour où on se pose et on se dit, mais voilà, j'en suis là aujourd'hui. Qui a contribué à ce que j'en suis là aujourd'hui? C'est ça. C'est un moment de reconnaissance que nous voulons avoir par rapport à tous ceux qui ont contribué à notre développement. Et nous sommes vraiment dans cette mentalité aujourd'hui. Par rapport à ce projet, nous sommes dans cette mentalité. Par rapport à ce bâtiment, nous sommes dans cette mentalité. Nous voulons être reconnaissants au Seigneur pour tous ceux et toutes celles qui ont rendu possible ce projet. Alors, il y a toutes les personnes en interne. On va pas le faire aujourd'hui parce que j'aurais peur d'oublier des personnes. Il y a eu des personnes clés dans l'église qui ont contribué à cela. Il y aura un autre moment pour cela, je vous rassure. Mais pas uniquement. Je ne sais pas si vous êtes déjà allé à l'étage. Il y a une pièce là-bas qui s'appelle la salle Marius. Ceux qui ont participé à la porte ouverte la semaine dernière ont eu l'explication pourquoi on l'appelle comme ça. Quand vous pensez Marius, pensez aussi en filigrane Irène, qui était l'épouse de Marius. Pourquoi on a voulu dédier une salle à ce couple? C'est parce que ce couple qui aujourd'hui est parti dans la gloire du Seigneur, je ne sais pas dire combien de dizaines d'années, mais il y a 40 ans ou 50 ans, avait vu ce terrain qui était là, avait imaginé que sur cet terrain, et plus il l'avait imaginé, plus il recevait des convictions, qu'un jour il y aurait une grande église. Je vous parle de ça il y a 40 ou 50 ans. Jusqu'à échanger ce lieu-là contre un autre lieu pour que ce lieu-là soit vraiment à cet endroit-là. Et la famille, avant que j'arrive, tout juste avant 2006, où nous sommes arrivés avec Patricia, a fait don de ce terrain à l'église. Nous voulons être reconnaissants. Nous avons au milieu de nous la culture de l'honneur. Donc à chaque fois que vous allez passer devant cette salle pour une formation, que sais-je, et vous allez voir Marius, pensez Irène, et dire Seigneur, nous te sommes reconnaissants de ce que des hommes et des femmes ont une vision avant nous, ont eu un coup d'avance avant nous, parce que c'est grâce à de telles personnes que nous pouvons aujourd'hui être dans cette dimension-là. Vous voulez bien qu'on remercie ensemble et qu'on honore. Il y a des enfants, il y a des petits-enfants de cette famille qui est dans l'église. On veut vraiment honorer parce que c'est notre culture à nous, une culture de reconnaissance et une culture d'honneur pour cela. Au deuxième culte, nous allons recevoir une trentaine de personnes, ce sont des familles, une trentaine de personnes qui ont travaillé sur ce projet. Ce sont des artisans, ce sont des entreprises. Personne ne nous obligeait à le faire. On a eu avec eux un engagement contractuel. On a eu des devis, on a signé et puis on a payé et on n'avait rien, on n'avait pas de redevabilité autre que cela. Néanmoins, on a voulu qu'ils soient présents et une trentaine ont répondu avec leur famille là, ils seront là au deuxième culte. On a voulu les inviter parce que on veut dépasser ça aussi. On veut aussi les remercier pour leur savoir-faire, pour leur métier, pour leur bonne humeur, parce qu'il y avait vraiment une bonne humeur sur le chantier. On veut vraiment les remercier. Et l'Église doit endosser ce type de culture-là. Et on va les faire lever et on va aussi les remercier. Parce que je pense que nous sommes appelés à cela. Vous êtes d'accord avec ça? C'est formidable, vous allez voir. Ne restez pas au deuxième culte, on n'a pas de place pour vous. Je sais que je vous ai, en vous disant ça, je vous ai donné un peu l'eau à la bouche. Il n'y aura pas de place. Désolé, hein, désolé, mais on sera obligé de fonctionner maintenant pendant des années sur un mode de culte. C'est comme cela et on fait avec. Juste une diapo qu'on va mettre devant vous, une photo pour nous donner un peu une notion du chemin parcouru. Ça s'est passé donc en mars 2024. Nous sommes à la fenêtre de ce qu'étaient les bureaux avant. Je suis avec mon ami Carlos. Et on est en train de regarder l'abattage d'un arbre qui était là, et sans l'abattage de cet arbre, on n'aurait pas pu construire sur le devant, mais je vous rassure, il y a d'autres arbres qui vont être plantés. Je me suis réconcilié avec l'écologisme. Donc, aucune démolition, on commençait juste à couper l'arbre. Mars 2024, nous sommes en mars 2025. Je pense qu'il est bon d'être reconnaissant au Seigneur du parcours que nous avons suivi pour en arriver là aujourd'hui, un an pile, et ça c'est une grâce du Seigneur. Et ça aussi on peut remercier le Seigneur pour cela. Vous voulez bien le faire avec moi? Pourquoi la reconnaissance est-elle importante? Troisièmement, la reconnaissance est un moteur de réussite. La reconnaissance pousse à l'action. Ce n'est pas de la contemplation passive. On est là, je suis content, Seigneur. Merci Seigneur. Vous ne pouvez pas imaginer, quand nous sommes reconnaissants, ce que ça peut produire en nous comme énergie. Il y a un témoignage, je vais mettre devant vous, c'est celui des deux lépreux guéris, et un va revenir, Luc 17, verset 15, il dit ceci, l'un d'eux, je passe les détails, je passe le contexte. Ils ont été vraiment puissamment guéris, ils ont été relevés les 10, mais l'un d'eux, se voyant guéri, je ne sais pas combien de kilomètres il a pu faire, mais il a tellement de reconnaissance en lui qu'il n'a aucun problème pour rebrousser le chemin, faire des kilomètres supplémentaires et venir remercier le Seigneur. Il revint sur ses pas, glorifiant Dieu à haute voix. Et cette gratitude le pousse à se prosterner devant le Seigneur et lui rendre grâce. La gratitude crée en nous une énergie extraordinaire. Vous connaissez ce texte qui dit que la joie du Seigneur sera votre force. Très souvent, on a mal interprété ce texte, ou on ne l'a pas compris plutôt dans son ensemble. Le contexte, c'est quoi? Tout ce que je peux faire et qui produit de la joie au Seigneur, il le restitue en force. Vous me saisissez? Dans la parole de Dieu, à plusieurs reprises, la Bible nous dit que Dieu prend plaisir à la reconnaissance. Ça veut dire que si je suis reconnaissant, je produis de la joie dans le ciel, je produis de la joie dans le cœur de Dieu, et cette joie dans le cœur de Dieu est ma force. Ça veut dire que cette joie-là m'est restituée en force, en énergie, en dynamisme. Moi, je sais pas, je me serais attendu une explosion de joie ici, mais je pense que je vais attendre le deuxième culte pour ça, d'accord? Merci Yannick. Ouais. On va vivre cette réalité-là. Et je prie vous inviter vraiment à vivre cette reconnaissance et cette adoration vraiment du Seigneur. C'est tellement important de le vivre. Plus je vais être reconnaissant, plus le Seigneur va le restituer en énergie, en dynamisme. Comme cet homme, il a marché je sais pas combien de kilomètres, il est guéri. Ça crée en lui une reconnaissance, il dit qu'il adore Dieu. Il refait des kilomètres et des kilomètres pour aller vers Dieu. Amen. Il reste un grand défi. Et je vais conclure avec cela. Il reste un grand défi devant nous. Il ne faudra jamais oublier la reconnaissance. Il est sans doute facile d'être reconnaissant dans un jour comme celui-ci, mais qu'en sera-t-il des autres jours? Quand ça va devenir compliqué? Parce que, vous êtes prêts? Ça va devenir compliqué parfois. Ça, il y a des choses qui vont se passer peut-être plus difficilement. Le problème avec la grâce et la bénédiction ou les privilèges, c'est qu'à un moment donné, on trouve ça normal. Et quand on trouve que quelque chose est normal, cette chose devient banale. Et quand la banalité s'installe, il n'y a plus de reconnaissance. Normal. Normal d'avoir du chauffage dans notre maison. Normal que quand on ouvre un robinet, l'eau coule. Normal d'avoir des choses dans notre réfrigérateur. Normal. Et quand ça devient normal, ça devient banal. Et quand ça devient banal, il n'y a plus de reconnaissance. Il y a un exemple, et je vais terminer avec ça. C'est vraiment un axe de vigilance. Il y a un exemple dans la parole de Dieu, c'est Léa. Vous savez, Léa, elle était en concurrence avec Rachel parce que c'était à cette époque-là la polygamie. Et vous savez, la polygamie, ça crée pas mal de souffrance. Elle était vraiment en souffrance parce que elle voyait que son mari avait un regard plus favorable sur l'autre femme qui était Rachel. Et Dieu a vu cette souffrance et Dieu lui a donné un fils pour la consoler de cette souffrance. Et le premier fils que Léa va recevoir, elle va l'appeler Ruben. Et elle le vit comme une grâce extraordinaire. Elle le vit comme un moment de bénédiction extraordinaire. Et la grâce ne s'arrête pas là. Elle va avoir un second fils. Et le second fils, elle va l'appeler Siméon. Et puis, à un moment donné, elle va avoir un autre fils, un troisième fils, et elle va l'appeler Lévi. Et puis, elle a un quatrième fils, elle va l'appeler Judas. Et Judas, littéralement, veut dire « je te loue ». Moi, mon interprétation de ce texte-là, c'est que Léa est en bénédiction quand elle reçoit le premier enfant. Et puis, naturellement, le deuxième vient, et encore naturellement, le troisième vient. Et à un moment donné, elle se dit, mais c'est pas naturel ça, c'est pas normal, ce type de bénédiction, je ne dois pas m'y habituer. Alors, le quatrième enfant, elle dit, non, je me ressaisis, je regarde ma famille, je vois le quatrième arriver, c'est pas naturel, c'est pas normal, je veux quand même le vivre comme une bénédiction, et je vais l'offrir à l'Éternel, et je veux l'appel, je loue l'Éternel, je l'appelle comme ça, je l'appelle de cette façon-là, parce que je ne veux pas oublier que Dieu est celui qui me donne les bénédictions de chaque jour, même celles qui paraissent naturelles. C'est pour cela qu'à chaque fois qu'on fait une présentation d'enfant, j'insiste sur le fait que la vie est toujours une grâce. La vie est toujours une bénédiction. Et même pour la vie d'une naissance, il faut toujours être reconnaissant, Seigneur. Faut pas s'habituer à ce genre de choses. Culture de reconnaissance.
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0: Voici le poème des enfants présenté par Élise et Iseline.
1: Moi, si je dessinais le monde.
2: Moi, si je pouvais redessiner le monde, je le ferais à taille d'enfant. J'élèverais les arbres très hauts, très grands. Rien que pour y grimper, y voir très loin. Rien que pour avoir un peu peur, trembler la nuit. Les baies, les oiseaux, les nuages seraient à ma main. Mes enjambées seraient à l'égal de celles d'un géant.
1: Bien sûr, on me racontera qu'il n'en est pas ainsi. Le monde, qu'il est dessiné pour les grands, pas pour les enfants. Qu'il faut attendre son tour si jamais il vient un jour. Qu'on doit le laisser vieillir au lieu de le faire grandir.
2: Pas moi. Moi, si je pouvais redessiner le monde, je vous le ferai d'une autre échelle. Allez, grimpez!
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1: Jérémie, chapitre 19. Ainsi a parlé l'Éternel. Va, achète d'un potier un vase de terre et prends avec toi des anciens du peuple et des anciens des sacrificateurs. Rends-toi dans la vallée de Ben-Hinnom, qui est à l'entrée de la porte de la poterie, et là, tu publieras les paroles que je te dirai. Tu diras : Écoutez la parole de l'Éternel, roi de Juda, et vous, habitants de Jérusalem. Ainsi parle l'Éternel des armées, le Dieu d'Israël. Voici, je vais faire venir sur ce lieu un malheur qui étourdira les oreilles de quiconque en entendra parler. Ils m'ont abandonné, ils ont profané ce lieu, ils y ont offert de l'encens à d'autres dieux, que ne connaissaient ni eux, ni leurs pères, ni les rois de Juda, et ils ont rempli ce lieu de sang innocent. Ils ont bâti des hauts lieux à Baal pour brûler leurs enfants au feu en holocauste à Baal, ce que je n'avais ni ordonné ni prescrit, ce qui ne m'était point venu à la pensée. C'est pourquoi voici, les jours viennent, dit l'Éternel, où ce lieu ne sera plus appelé Tophet et vallée de Ben-Hinnom, mais où on l'appellera vallée du carnage. J'anéantirai dans ce lieu le conseil de Juda et de Jérusalem. Je les ferai tomber par l'épée devant leurs ennemis et par la main de ceux qui en veulent à leur vie. Je donnerai leurs cadavres en pâture aux oiseaux du ciel et aux bêtes de la terre. Je ferai de cette ville un objet de désolation et de moquerie. Tous ceux qui passeront près d'elle seront dans l'étonnement et siffleront sur toutes ses plaies. Je leur ferai manger la chair de leurs fils et la chair de leurs filles, et les uns mangeront la chair des autres, au milieu de l'angoisse et de la détresse, où les réduiront leurs ennemis et ceux qui en veulent à leur vie. Tu briseras ensuite le vase sous les yeux des hommes qui seront allés avec toi. Et tu leur diras, « Ainsi parle l'Éternel des armées, c'est ainsi que je briserai ce peuple et cette ville, comme on brise un vase de potier sans qu'il puisse être rétabli. Et l'on enterrera les morts à Tophet par défaut de place pour enterrer. C'est ainsi que je ferai à ce lieu, dit l'Éternel, et à ses habitants, et je rendrai cette ville semblable à Tophet. Les maisons de Jérusalem et les maisons des rois de Juda seront impures comme le lieu de Tophet, toutes les maisons sur les toits desquelles on offrait de l'encens à toute l'armée des cieux, et on faisait des libations à d'autres dieux. » Jérémie revint de Tophet, où l'Éternel l'avait envoyé prophétiser. Puis il se tint dans le parvis de la maison de l'Éternel, et il dit à tout le peuple, « Ainsi parle l'Éternel des armées, le Dieu d'Israël. Voici, je vais faire venir sur cette ville et sur toutes les villes qui dépendent d'elle tous les malheurs que je lui ai prédits, parce qu'ils ont raidi leurs coups pour ne point écouter mes paroles. »

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1: Le droit du roi. Une méditation de Paul Balière. Dans 1 Samuel 8, verset 11, nous lisons « Voici, quel sera le droit du roi qui régnera sur vous? Il prendra vos fils et il les mettra sur ses chars et parmi ses cavaliers, afin qu'ils courent devant son char. » Ils veulent donc un roi, c'est décidé. Les anciens d'Israël se sont tous mis d'accord sur la question « Ils n'y reviendront pas. Mais pourquoi ce peuple qui demeure à l'écart et qui ne se range pas au nombre des nations, selon Nombre 23:9, a-t-il la démangeaison subite d'être semblable au reste du monde? Comme très souvent dans l'histoire chaotique du peuple de Dieu, c'est à la tête qu'est s'appelé, selon Lévitique 13:44. Les anciens sont les responsables conscients et déterminés de cette abominable déviance et ils assument.
2: Car il s'agit bien de déviance. Jusque-là, Israël a un statut unique. L'Éternel, son Dieu, est avec lui. Il est son roi, l'objet de son allégresse, nous dit Nombre 23:21. Et comme ça, d'un revers de cœur, il n'hésite pas à piétiner la théocratie magnifique. Il rejette l'Éternel afin qu'il ne règne plus sur eux au profit d'une monarchie terrestre bientôt apostate. Samuel est devenu vieux, et alors ses fils, établis par lui-même, sans consultation de la pensée divine, ne marchent pas droit. La cupidité et les dessous de table corrompent la justice. Est-ce une raison? Toutes les explications, les justifications et les innombrables autres ions amenés au pied du trône de Dieu ne servent à rien. Dieu ne les entend pas. Il ne les reçoit pas. Jamais les anciens et leur suite ne convaincront l'Éternel. C'est moi qu'ils rejettent. Tel est le constat irrévocable de Dieu. Dieu laisse faire. Ils veulent un roi, ils l'auront. Mais qui dit roi, dit droit du roi. Dieu a son mot à dire quand même. Et il le dit en 7 versets. C'est peu, mais tout est dit. Dieu s'est parlé.
1: À propos du futur roi, l'Éternel proclame « Il prendra ». Il le répète 6 fois. C'est beaucoup. Le roi prendra les fils, les filles, la meilleure partie des champs, des vignes, des oliviers, la dîme du produit des semences, les serviteurs et les servantes, les meilleurs bœufs, les ânes, la dîme des troupeaux, et le peuple lui-même sera son esclave. Selon 1 Samuel 8, 11, 17. Vous chantiez. J'en suis fort aise. Eh bien, criez maintenant. Mais non, il ne crie pas. La lèpre de la tête a gagné le cœur. Le peuple entier refuse d'écouter les avertissements divins. Drapé dans son entêtement, il proteste d'une même voix. Non, mais il y aura un roi sur nous, et nous aussi, nous serons comme les autres nations. Ils le seront en effet, et même pire parfois.
2: Dieu, toujours vainqueur, rétablit sa royauté. Voici que des siècles plus tard, l'évangile de la gloire de Christ illumine le ciel d'un Israël moribond et d'un monde ignorant. Voici le roi, l'unique, selon le cœur de Dieu. Il est couché là, le fils de David, dans la première ligne de l'évangile de Matthieu. Roi annoncé par l'ange, recherché par les mages, haï par Hérode, accueilli par les petits, rejeté par les grands, condamné par le Sanhédrin, insulté par les soldats, cloué au Golgotha hier, resplendissant de vie aujourd'hui et à jamais, enseigné par les apôtres, établi éternellement pour les siens. Il est le prince des rois de la terre, excusé du peu. Jésus, ton roi, a un droit, tous les droits. Il s'en est pas caché. Il entend les exercer non pour la souffrance, mais pour le bonheur des siens. Son joug est doux, son fardeau léger. Lui aussi prendra tout, si c'est nécessaire et s'il le trouve bon. Notre vie, nos biens, notre temps, notre argent. Nous trouvons que c'est trop nous demander, à nous qui gisons dans la fange d'un Occident nanti. Ne sommes-nous pas happés par l'instinct de consommation, de profit, de propriété? Jésus veut tout. Cela lui suffit.
1: La charte du royaume est claire. Le roi veut ta vie. Si quelqu'un veut venir après moi, dit-il, qu'il renonce à lui-même, qu'il se charge de sa croix et qu'il me suive. Car celui qui voudra sauver sa vie la perdra, mais celui qui la perdra à cause de moi la trouvera. Matthieu 16, versets 24-25. Il réclame tes biens. Quiconque d'entre vous ne renonce pas à tout ce qu'il possède ne peut être mon disciple, selon Luc 14, 33. Et dans Luc 9, 61-62, nous lisons « Il désire ton temps ». Un autre dit « Je te suivrai, Seigneur, mais permets-moi d'aller d'abord prendre congé de ceux de ma maison ». Et Jésus lui répondit « Quiconque met la main à la charrue et regarde en arrière n'est pas propre au royaume de Dieu. Il veut les tiens. Si quelqu'un vient à moi, et s'il ne hait pas son père, sa mère, sa femme, ses enfants, ses frères et ses sœurs, et même sa propre vie, il ne peut être mon disciple », selon Luc 14, 26, 27. N'est-ce pas un évangile pour des illuminés? Un royaume pour les fanatiques? Ainsi donc, Jésus voudrait me dépersonnaliser, faire de moi un pauvre, un mendiant peut-être, un homme sans emploi, lui consacrant tout mon temps, un être haïssant les siens et les abandonnant, dis-tu en serrant les mâchoires d'une révolte à peine contenue. Ne fais pas semblant de ne pas comprendre ce qu'il dit, ce qu'il attend. Ton roi vient à toi, plein de douceur. Il faut qu'il règne, selon ce qu'il nous est dit dans 1 Corinthiens 15, 25.

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1: Fidèle aimable auditeur internaute de la radio La Sentinelle, vous qui nous écoutez à travers les www.radio-rls.fr ou sur le 97.9 FM, nous sommes très heureux de rentrer chez vous pour votre émission tant attendue, tant aimée, 180 secondes de foi. Aujourd'hui, le titre, c'est bien une exhortation. Détourne-toi du mal. Psaume 34, verset 15, nous dit ce qui suit. Éloigne-toi du mal et fais le bien. Recherche et poursuis la paix. Ce que je comprends a priori à travers ce texte, c'est que la sanctification comporte deux mouvements. Quitter quelque chose et poursuivre quelque chose. Donc, il ne suffit pas de dire non au péché. Dieu nous appelle aussi à dire oui à une nouvelle manière de vivre. Abandonner le mensonge pour choisir la vérité. Quitter l'amertume pour rechercher le pardon. Renoncer à l'impureté pour poursuivre la piété. Abandonner l'égoïsme pour apprendre à servir. Voilà pourquoi la transformation chrétienne ne consiste pas seulement à supprimer de mauvaises habitudes. Dieu veut remplir l'espace laissé vide par quelque chose de meilleur. C'est le principe de la grâce transformatrice. Le Saint-Esprit ne veut pas seulement t'éloigner du mal. Il veut en toi le caractère de Jésus. Aujourd'hui, identifie une chose dont tu dois t'éloigner. Puis demande immédiatement, « Seigneur, quelle attitude veux-tu mettre à ma place? » Détourne-toi du mal. Fais le bien. Recherche la paix. Voilà une foi qui devient visible. Sur ce, bonne journée. Que le Seigneur vous bénisse.
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Il y a dans la Bible un livre qui n'épargne personne. 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

0: Je viens de lire le livre de Bernard Tapie. Le titre résume l'idée principale de l'auteur, gagner. Tapie explique comment on devient un entrepreneur, un battant, un guerrier, comme il dit.
1: C'est bien.
0: Ce qui est bien, c'est qu'il prend des précautions pour ne pas déclencher une vague de gagneurs cyniques. Il raconte une anecdote au tout début de son livre. Un jour, il a tenu une réunion au Palais des Congrès devant 5000 étudiants. Un jeune lui a posé la question suivante. « Bernard, j'ai une devise qui fait peur à certains, mais tant pis. Je pense que dans la vie, il y a deux sortes de gens, les dominants et les dominés. Personnellement, je préfère être parmi les dominants que dans le troupeau des dominés. Que penses-tu de ma formule ?»
1: Et qu'a-t-il répondu, Bernard Tapie ?
0: Il a dit « Arrête. Il n'y a pas, et heureusement, les dominants et les dominés. Il ne faut pas mélanger les genres. Il ne s'agit pas de dominer les autres, mais soi-même et son sujet. » Les inégalités existent sur le plan de l'argent, du pouvoir, de l'intelligence, de l'esthétique, mais elles disparaissent devant l'amour et le bonheur. Aucune victoire ne s'obtient au détriment des autres. Si tu marches sur les têtes pour arriver, tu arriveras peut-être, mais dans quel état? Il n'y aura autour de toi que des cadavres, et l'on n'est jamais heureux dans la galaxie des tombes.
1: C'est beau, on dirait l'évangile selon saint Bernard Tapie.
0: Comme tu y vas. Non. Tapie a raison de prévenir des excès. Tout comme il a raison de parler de la domination de soi-même. En matière d'entreprise, l'attitude personnelle est primordiale. Il faut y croire. Il faut prendre le taureau par les cornes. Il faut se passionner. D'ailleurs, Tapie n'a rien inventé en insistant là-dessus. Et il le sait, il le dit. Il cite par exemple un traité de stratégie d'un japonais du XVIe siècle, le samouraï Miyamoto Musashi.
1: Il aurait pu également citer un autre vieux livre, celui des Proverbes, qui se trouve dans la Bible. Par exemple, Proverbe 12, verset 24, je lis. « La main des hommes actifs dominera, mais la main nonchalante est destinée à la corvée. »
0: Voilà un vrai ennemi, la nonchalance.
1: Qu'est-ce que c'est exactement, la nonchalance?
0: Le mot français « chalant » vient du latin « calere », qui signifie « être chaud, avoir chaud ». Le mot « nonchalant », c'est le contraire. C'est le fait de ne pas s'intéresser, de ne pas s'échauffer pour quelque chose. C'est manquer de feu, être indifférent, froid.
1: Cool, quoi.
0: Trop cool. C'était Etoc, petit commentaire de livre des Proverbes, proposé et présenté par Guido avec la collaboration d'Isabelle.
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2: Après tout un cheminement qui serait beaucoup trop long à raconter, le 29 décembre 1991, mon mari Eric est décédé à la suite de la maladie du sida à l'âge de 30 ans. Alors là, bien sûr, commence une nouvelle étape pour notre vie de famille. Je relève que mon mari, il a, durant les 2 mois et demi qui ont précédé son décès, il a pu mettre en ordre toute sa vie avec Dieu d'une manière très intense. Il a vécu une totale guérison spirituelle. Notre prière, c'était « Que ta volonté soit faite ». Alors, comment vivre ce deuil avec les enfants? Alors, rentrant de l'hôpital, c'était environ 9 heures du matin. J'avais mon ami qui était là et qui s'occupait d'eux. Alors, je lui avais simplement dit que je voulais leur annoncer la nouvelle. Alors, je me suis mise à genoux pour être à leur hauteur et je les ai pris chacun d'un côté et je leur ai dit « Alors, je dois vous dire que votre papa est décédé cette nuit ». Alors Jacob, qui avait 8 ans à ce moment, il a eu instantanément des larmes dans les yeux et c'était très impressionnant parce qu'elle ne tombait pas à la verticale, mais ça allait à l'horizontale. Je crois tellement c'était fort. Et Karine, notre fille qui avait 5 ans, elle avait aussi les yeux pleins de larmes, elle a dit « Mais alors Dieu, il a fait comment ? Il a pris une ficelle, puis il l'a attachée autour du ventre de papa, puis il l'a tirée en haut dans le ciel ?» Puis Jacob lui a dit, « Mais non, t'as rien compris, ça là, ça va au cimetière. Et puis ce qu'il y a là-dedans, ce qu'on voit pas, c'est ça qui va vers Dieu. » Tu comprends maintenant, c'est pourtant simple. Oh, la pureté des enfants. Alors bien sûr, ça m'a touchée très profondément, parce que là, j'ai réalisé tout ce que les enfants comprennent, alors que des fois, on leur explique et qu'on croit qu'ils n'ont rien compris, mais que t'en vois dans des situations comme ça, je crois que vraiment, tout s'enregistre quand même. Alors là, bien sûr, ça me fait penser aussi à ce verset dans le chapitre de Luc, au verset 16, quand Jésus disait « Laissez venir à moi les petits-enfants et ne les empêchez pas, car le royaume de Dieu est pour ceux qui leur ressemblent. » Et je crois que c'est vraiment une exhortation profonde pour nous pour ressembler aux enfants, d'être vraiment vrai et simple. Alors je leur ai expliqué dans les grandes lignes ce qui s'est passé, simplement, mais dans la vérité. Nous étions véritablement portés dans les bras d'amour de Dieu. Bien sûr, il y a eu et il y a encore des moments difficiles, des moments de lutte. Alors moi, j'ai décidé de prendre la parole de Dieu au mot. Et lorsque je me retrouve devant une situation difficile, quelle qu'elle soit, je me redis le verset que l'apôtre Paul a écrit dans sa lettre aux Philippiens, au chapitre 4, verset 13, « Je puis tout par celui qui me fortifie ». Alors je pense que si Dieu l'a dit, eh bien c'est que c'est possible, tout simplement. Et je puis dire que nous avons vécu plusieurs miracles que Dieu a opérés dans notre vie de famille. Je relève que nous avons été, mes enfants et moi, et nous le sommes toujours, très très bien entourés par nos amis, nos voisins et notre famille. Il y a des combats, mais il y a aussi des victoires. Jusqu'à ce jour, Dieu a pourvu à tous nos besoins. Nous n'avons jamais manqué de rien. Cherchez premièrement le royaume et la justice de Dieu, et toutes ces choses vous seront données par-dessus. Ça aussi, je repense très souvent à ça pour vraiment faire confiance à Dieu. Et ça se trouve, ce passage se trouve dans Matthieu 6 au verset 33. Alors bien sûr, Dieu, il a mille et une manières de se manifester. Il nous connaît, il nous suit du regard partout où nous sommes. Déchargez-vous sur lui de tous vos soucis, car lui-même prend soin de vous. C'est dans 1 Pierre 5 au verset 7. Lui, il nous porte sur ses deux épaules, comme le bon berger qui a retrouvé sa brebis perdue, alors qu'il porte le monde entier sur une épaule. Oui, je suis sa fille bien-aimée, comme toi. J'ai appris à être contente dans la situation où je me trouve. Nous parlons très régulièrement de ce cher papa qui nous a quittés. Je peux dire à peu près un jour sur deux, et ce sont toujours les enfants qui commencent à en parler. Il nous manque chaque jour, nos cœurs sont blessés, mais Dieu est là. Bien sûr, ce pourquoi est toujours là, mais ce qui m'aide par-dessus, c'est de savoir que Dieu ne nous demande pas de tout comprendre. Après tout, c'est son affaire à lui. Et comme je sais qu'il ne se trompe jamais, alors je lui fais tout simplement confiance. Un centain, on comprendra. Et c'est bien comme ça. Et puis on m'a souvent dit cette phrase. En tout cas, toi, t'as de la chance parce que tu es forte. Alors cela, ça m'a interpellée profondément. Je peux dire que ce n'est pas une histoire de chance. Je veux éventuellement bien admettre que j'ai un caractère fort, solide. Je suis forte, c'est parce que je le veux bien. Et j'aimerais dire là que ça ne se fait pas tout seul. C'est un combat, jour après jour, nuit après nuit. Mettre sa volonté en action, dire « je veux ». Vous savez, vous pouvez toujours ouvrir le robinet si la conduite, elle est plus reliée à la source, il n'y a rien qui va couler. Il suffit de rétablir cette conduite et l'eau coulera en abondance. Avec Dieu, c'est la même chose. La source, elle, ne change pas. Elle attend qu'on se branche sur elle. Et de tout ça, eh bien, je suis toujours une femme dans le monde, comme chacune d'entre vous, avec des besoins, des envies, des tentations et par-dessus tout, un cœur déchiré. Comment je gère tout ça? Ce qui est le plus important pour moi, c'est la relation personnelle quotidienne avec Dieu, avec la lecture quotidienne de sa parole. Et l'obéissance et la crainte de Dieu, la louange, ça m'aide énormément, c'est de louer le Seigneur. Alors avec les enfants, je parle très ouvertement et franchement. Je suis à l'écoute afin de pouvoir, au moment voulu, partager et parfois répondre à leurs questions, quand cela est possible. Parce que bien sûr, des fois, il y a des questions qu'on ne peut simplement pas donner de réponse. Pour eux aussi, c'est un combat, comme pour moi. Mais souvent, je me rappelle aussi que l'Éternel soutient l'orphelin et la veuve. C'est dans psaume 146, au verset 9. Et ça, c'est aussi un encouragement dans les moments où c'est vraiment très difficile de savoir que Dieu il nous soutient. Et de nouveau là, si il a écrit cela dans la parole, c'est parce qu'il le fait. J'ai réalisé aussi que ma langue, c'est le gouvernail de cet immense paquebot qu'est la vie. C'est par elle que, ou je m'édifie, ou je me détruis. Ce n'est pas parce qu'il peut entrer dans la bouche que je m'empoisonne, mais parce qu'il peut en sortir. Le muscle de mes pensées a aussi subi un entraînement intensif afin d'être sous contrôle permanent et de ne pas s'égarer là où il pourrait être conduit à errer dans des circuits dépourvus de lumière. Parce qu'on a vite fait de penser un tas de choses et puis de se laisser aller. Puis je crois que c'est par là que commencent tous les moments où on n'est pas bien. Je crois que pour moi, c'est vraiment très important de contrôler constamment les pensées pour ne pas s'égarer. Puis si toutefois toute la compagnie est en grève, parce que je suis un être humain comme tout le monde, alors je sais que Dieu est là dans toute sa puissance, sa fidélité et son amour. Alors pour terminer, j'aimerais vous lire ce poème du poète brésilien Ademar de Barros que plusieurs connaissent déjà, qui reflète bien notre chemin de la vie et qui réconforte nos cœurs blessés. Alors Emmanuel, Dieu avec nous, Dieu de mes pas, j'ai fait un rêve la nuit de Noël, je cheminais sur la plage côte à côte avec le Seigneur. Nos pas se dessinaient sur le sable, laissant une double empreinte, la mienne et celle du Seigneur. L'idée me vint, c'était un songe, que chacun de nos pas représentait un jour de ma vie. Je me suis arrêtée pour regarder en arrière. J'ai vu toutes ces traces qui se perdaient au loin. Mais je remarquais qu'en certains endroits, au lieu de deux empreintes, il n'y en avait plus qu'une. J'ai revu le film de ma vie. Oh, surprise! Les lieux de l'empreinte unique correspondaient aux jours les plus sombres de mon existence. Jour d'angoisse ou de mauvaise vouloir, jour d'égoïsme ou de mauvaise humeur, jour d'épreuve et de doute, jour intenable, jour où, moi aussi, j'avais été intenable. Alors, me tournant vers le Seigneur, j'osais lui faire des reproches. « Tu nous as pourtant promis d'être avec nous tous les jours. Pourquoi n'as-tu pas tenu ta promesse? Pourquoi m'avoir laissé seul au pire moment de ma vie, au jour où j'avais le plus besoin de ta présence ?» Mais le Seigneur m'a répondu, « Mon ami, les jours où tu ne vois qu'une trace de pas sur le sable, ce sont les jours où je t'ai porté. »
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